Wow, du bonbon pour les oreilles. Quel beau souvenir de vous faire entendre Cormoran. On a entendu le vieux corbeau de Serge Boinette. Ben, à l'époque, je calcule dans ma tête, là, donne-moi quelques secondes, 30, 35 ans, 40 ans peut-être. Cette pièce-là, l'autre bord de la traque, était un hit assuré. Et c'est, j'adore encore cette pièce-là, mais 30 années après, donc je trouve ça génial. Donc, l'autre bord de la traque de Cormoran, le groupe dont faisait partie Serge Monette avec Jacques Grill. Si vous êtes à l'écoute tous les deux, je vous salue. On est rendu à notre blog de musique instrumentale. Je suis toujours à la recherche de bons produits instrumentaux à faire entendre par des artistes de la francophonie canadienne hors Québec. Si vous en connaissez, canrockcdn@commercial.gmail.com, envoyez-moi leurs coordonnées. Je vais rentrer en contact avec eux, recevoir leurs produits et peut-être le faire tourner sur les ondes de Canrock, bien sûr. Donc aujourd'hui, on va y aller avec une pièce. Véronique Trudel m'a envoyé une pièce de l'Ouest canadien. Là, m'a envoyé une pièce, une chanson, une toune. Il n'y a pas de texte. Hein, c'est juste la musique. C'est un peu bluesy, mais c'est bon en... Je dirais pas le mot. Donc, lancer des roches dans une rivière en est un remède à tout. Donc, c'est vraiment une très bonne pièce de loi, très bonne pièce instrumentale, magnifique. On va se rappeler un beau souvenir aussi avec Flying de Laurent Roy. Ça, c'est, je vous parle de 50 ans, au moins minimum, lorsque j'ai commencé à faire des entrevues avec des artistes de la francophonie canadienne. J'avais reçu une belle compilation en pleine musique du Manitoba. Et Laurent Roy était dessus avec deux pièces, dont Flying. Vraiment très, très bon. Et on va terminer ça pour se rendre à la pause avec tout simplement Louis Trudel. Je ne sais pas s'il y a un lien de parenté avec Véronique, mais Louis Trudel et Mamie, ça c'est vraiment une très bonne pièce. Louis Trudel, bon guitariste de la région de la capitale nationale, Ottawa. Ottawa-Gatineau, je dois l'admettre, mais moi, c'est Ottawa Hall. Vraiment très intéressant. Donc, là aussi, une très bonne pièce, Mamie Louis Trudel. Mais d'un Trudel à l'autre, voici Véronique avec Lancer des pierres dans une rivière en est un remède à tout. C'est vraiment intéressant.

Dernier petit bloc à passer ensemble cette semaine, le bloc de l'Ouest canadien. Et bien entendu, j'aimerais avant tout remercier des gens très très spéciaux qui m'aident comme ça à partager la richesse de la musique franco-canadienne. Merci à l'Arc du Canada, l'Alliance des radios communautaires du Canada, merci beaucoup. Merci beaucoup aux directeurs, directrices de programmation des stations suivantes. Envol 91, Saint-Boniface, Manitoba, Saint-Pervier, Gravelbourg, Saskatchewan, Radio Cité 97.9 Edmonton, ainsi que CKRP, oui, Falaire en Alberta, et CIBR, Yolonaire, Territoire du Nord-Ouest. Commentaires, suggestions, contacts d'artistes francophones qui ont d'excellents produits en français ou instrumental. Ça tourne chez vous, ça tourne nulle part ailleurs, même pas à Canrock. Eh bien, laissez-moi leurs coordonnées à canrockcdn@gmail.com. canrockcdn@gmail.com. Je vais rentrer en contact avec eux, recevoir leurs produits et sûrement le faire tourner pour les auditeurs de Canrock. C'est la même adresse. Si vous avez des demandes spéciales, des dédicaces que vous aimeriez faire d'artistes francophones hors Québec, eh bien, vous pouvez m'écrire un petit mot à canrockcdn@gmail.com. canrockcdn@gmail.com. Je vais essayer de vous lire, essayer de répondre à votre demande et sûrement faire jouer la pièce que vous aimeriez entendre sur les ondes de votre radio. Allons-y avec le bloc de l'Ouest, la musique de l'Ouest canadien. Je vais vous en parler un petit peu plus tard. Rafa va célébrer les artistes de l'Alberta, pardon. Et lui, c'est l'enfant chéri de l'Alberta. Voici Pierre Sabourin, un gars comme moi.

Jean-Pierre Sabourin avec Un gars comme moi, tiré de l'album Lumière du jour, un album, un excellent album. Je ne sais pas si c'est encore disponible, je pense que oui. Faites ça sur les plateformes musicales, vous allez trouver un album génial de Pierre Sabourin qui est connu comme l'enfant chéri de l'Alberta. Donc, et puis, très bon auteur, compositeur, interprète, très belle voix. Donc, c'est magnifique. Voilà. En parlant de l'Alberta, on demande votre aide pour les prix d'excellence 2026 qui auront lieu, qui seront remis lors du Forum des arts et de la culture les 18 et 19 juin prochains. Donc, vous avez jusqu'au 17 avril, 17h, pour faire votre vote, votre formulaire d'inscription et tout ça. Donc, allez faire un tour sur le RAFA, trésillonalberta.ca. Donc, pour toutes les informations, vous faites coup d'œil, RAFA, coup d'œil, ça va vous donner l'information nécessaire. Donc, ça s'en vient très, très vite, 18 et 19 juin prochain. Le prix d'excellence 2026 en Alberta, les prix du RAFA. On va y aller avec deux artistes, justement, de l'Alberta. On va y aller avec Amy Rebel. Très bonne pièce, vraiment intéressante. Flamme de fierté. Flamme de fierté, très bonne pièce. Et puis, on va y aller également avec Les cœurs brisés de M. Marc Beautin. Très, très bonne chanson également. Ça s'en vient dans quelques instants.

Du bonbon pour les oreilles, les cœurs brisés de M. Marc Baudin de l'Alberta. Très intéressant comme pièce, très intéressant comme album aussi. Prairie Funkophone avec des F au lieu de PH pour le son. Donc, Prairie Funkophone, super bien fait, super bien produit. Et la pièce que vous venez d'entendre, Les cœurs brisés, c'est génial, c'est adorable. C'est du bonbon pour les oreilles, comme je dis souvent. Et j'ai le temps de deux dernières chansons. On va y aller premièrement par un couple dans la vie, comme sur scène. Un couple de personnes fort agréables, fort intéressantes. Annick Granger de la Saskatchewan, que j'ai croisé à plusieurs reprises. Et Benoît Archambault du Québec, qui faisait partie de la formation Mes Aïeux. Donc, ensemble, Prairie Como, très, très, très intéressant ce qu'ils font. Et faites ça sur les internets, vous allez trouver quelque chose de génial, quelque chose de magnifique. La pièce que je vous envoie aujourd'hui, c'est Les Amants malheureux. Et ça donne un peu l'idée de l'album comme tel. C'est tout en douceur. C'est folklore un peu aussi, mais vraiment bien fait. Donc, Prairie Como, Les Amants malheureux, ça s'en vient dans quelques instants. Puis il va me rester le temps d'une dernière petite chanson. Je vais essayer de lire le titre. Ne riez pas de moi, s'il vous plaît, à la maison. Le titre, c'est Toi, She, Mischief de Will Hose. C'est une bonne pièce, croyez-moi. C'est juste que je viens peut-être de maganer le titre, mais ça, c'est la vie. Qu'est-ce qu'on veut, que vous voulez qu'on fasse? Donc, Will Hose, ça s'en vient dans quelques instants. Mais là, on va aller avec Prairie Como. Je sais pas s'il y a une tournée pan-canadienne qui t'embranle, mais si vous voyez ça dans votre secteur, dans votre coin de pays, Prairie Como, allez faire un tour, allez chercher vos billets. Ça vaut la peine de voir ce duo-là en spectacle. On les écoute. Prairie Como, Les Amants malheureux, Canrock.

Canrock, l'autoroute de la francophonie musicale canadienne, aimerait remercier ses partenaires. L'Arc du Canada, CHMR Saint-Jean-Terre-Neuve-Labrador, CKJM Chéticamp, CFAB et Sainte-Marie en Nouvelle-Écosse, Réseau C-Média avec des stations à Saint-Jean, Fredericton, Miramichi au 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Merci beaucoup. Merci également à Envol 91, Saint-Boniface, Manitoba, CFRG, Gravelbourg, Saskatchewan, Radio Cité 97.9 Edmonton, CKRP Falaire, Alberta, CIVR, Irlonaire, Territoire du Nord-Ouest. Merci beaucoup de diffuser l'émission. Et voilà, c'est là-dessus que se termine l'émission d'aujourd'hui. J'espère que le choix musical vous a plu, que vous avez fait des découvertes, que ma voix de rhume d'homme ne vous ait pas dérangé tant que ça. J'ai réussi quand même à faire une émission intéressante côté musical, je crois. Donc, la seule chose qui me reste à le dire, à vous dire, et que je dis à toutes les semaines, allez encourager vos artistes locaux. C'est important, ils ont besoin de votre support. Et vous risquez d'être séduits, ça c'est garanti. Sur ça, ben, je vous souhaite une très, très, très belle fin de semaine. Une très belle semaine de découverte et de passion musicale. Et on se reparle la semaine prochaine. Attention à vous. Bye-bye.

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2: Vous écoutez votre radio C98 du côté d'Halifax et vous le savez, il est 7h. Comme chaque matin, on se retrouve pour la mélodie du bonheur et nous sommes le 28 juillet aujourd'hui. Et c'est vrai qu'on se rapproche tout doucement du mois d'août. Alors, ça peut être une bonne nouvelle pour certains, peut-être une mauvaise nouvelle pour d'autres parce qu'on le sait, à partir du moment où on démarre le mois d'août, c'est un peu la dernière ligne droite avant la rentrée. Et oui, le mois de septembre, c'est peut-être le mois qu'on aime le moins, parce que bah, c'est un peu le retour au fourneau, comme on dit. Ou peut-être il n'y a que moi qui dis ça. Dans tous les cas, on démarre la journée avec les infos et la météo, et j'espère que juste après, vous serez en grande forme pour démarrer cette journée.
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6: Voici maintenant vos informations. Au microphone, Yvon Duguay. La Société nationale de l'Acadie invite les personnes à soumettre leur candidature au poste de présidence et de secrétariat de son conseil d'administration. Les élections auront lieu dans le cadre de la 147e Assemblée générale annuelle de la Société, qui se tiendra du 25 au 27 septembre à Campbellton, au Nouveau-Brunswick. Le mandat de la présidence et du secrétariat est d'une durée de 3 ans chacun. Les candidatures pourront être déposées jusqu'à 15 minutes avant le début des élections, mais afin de permettre leur diffusion auprès des membres avant l'Assemblée générale annuelle, la SNA invite les personnes intéressées à soumettre leur candidature au plus tard le 6 septembre. Les descriptions complètes des postes, les responsabilités, les profils recherchés ainsi que le processus de nomination sont disponibles auprès de la Société nationale de l'Acadie. Un organisme de surveillance de la police du Canada Atlantique recrute un enquêteur autochtone après des années de mobilisation des communautés des Premières Nations demandant une plus grande responsabilisation. Le Serious Incident Response Team, qui intervient en Nouvelle-Écosse et au Nouveau-Brunswick, explique que ce poste vise à renforcer la confiance envers la police en intégrant des perspectives autochtones. Cet organisme enquête sur les incidents ayant entraîné la mort, des blessures graves, des agressions sexuelles ou des violences conjugales qui pourraient résulter des agissements d'un policier. La directrice de l'organisation, Erin Naus, précise que ce nouvel enquêteur sera chargé de dialoguer avec les communautés autochtones, de coordonner un programme de liaison avec elles, d'apporter un soutien aux familles touchées et de participer aux enquêtes. La création de ce nouveau poste survient à la suite d'années de revendications de dirigeants de Premières Nations en faveur d'une plus grande représentation autochtone dans le travail de surveillance de la police. En Nouvelle-Écosse, le Conseil communautaire du Grand Havre présente l'auteur-compositrice-interprète québécoise Lou Adrienne Cassidy le 18 novembre à 19h au théâtre d'Alderney Landing à Dartmouth. Lou Adrienne Cassidy est reconnue pour sa musique alliant plusieurs saveurs musicales. Lors du 47e gala de la Disque, Lou Adrienne Cassidy a connu un succès triomphal, remportant 12 des 13 Félix pour lesquels elle était nommée, dont artiste féminine de l'année, spectacle de l'année et chanson de l'année. Un syndicat représentant 1000 électriciens de Nova Scotia Power a annoncé qu'il pourrait déclencher une grève d'ici 2 jours. La section locale 1928 de l'International Brotherhood of Electrical Workers a lancé ce préavis de 48 heures au nom de ses adhérents travaillant pour le plus grand fournisseur d'électricité de la Nouvelle-Écosse. Le syndicat a publié hier ce préavis ainsi qu'une lettre à l'intention de ses adhérents, invitant ceux qui travaillent pour Nova Scotia Power à se préparer à participer à des piquets de grève sur leur lieu de travail. Nova Scotia Power indique qu'elle souhaite parvenir à un accord équitable avec ses employés, tout en respectant son engagement à fournir une électricité sûre et fiable à ses clients. La porte-parole de l'entreprise, Jacqueline Foster, mentionne que des plans d'urgence sont en cours d'élaboration, comme c'est habituellement le cas lors des négociations qu'elle a qualifiées de productives et de respectueuses. Les nouvelles du sport dans quelques instants. Parmi les matchs à l'affiche au baseball majeur, hier, victoire des Blue Jays de Toronto sur les Nationals de Washington par la marque de 3-2. Au tennis, la Canadienne Leila Annie Fernandez n'a pas perdu de temps pour évincer la Polonaise Magda Linette, 6-1-6-4 au premier tour du tournoi de Washington. De son côté, le Montréalais Gabriel Diallo a perdu 7-5-6-2 contre l'Américain Tristan Boyer à Los Cabos, au Mexique, en première ronde. Les Canadiens Lia Monica Fontaine et Félix Dolci ont remporté deux des trois médailles d'or canadiennes en gymnastique des Jeux du Commonwealth, Jordan Carroll complétant la récolte. Fontaine a devancé l'Anglaise Abigail Martin et la Galloise Abigail Roper. Il s'agit de la troisième médaille de ces Jeux pour la gymnaste de 16 ans de Salaberry de Valleyfield, après le bronze au concours complet et l'argent avec l'équipe canadienne au concours par équipe. Dolci a aussi mis la main sur sa troisième médaille des Jeux du Commonwealth avec l'or aux anneaux.
2: Du côté d'Halifax pour démarrer cette nouvelle journée. Le ciel est nuageux aujourd'hui. On a également de possibles averses pour la matinée. Alternance de soleil et de nuages à partir de la mi-journée. Les nappes de brouillard devraient se dissiper ce matin. Maximum 27 degrés, sauf 20 dans certains secteurs le long de la côte et un ressenti pouvant monter jusqu'à 31 degrés. Donc même si on a plutôt des nuages ce matin, il va faire chaud aujourd'hui.

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2: Et il est bientôt 7h10. J'espère que tout va bien pour vous ce matin. C'est mardi. Et moi, je vous avoue, ce matin, c'était un petit peu compliqué de se lever. Hein. On n'a pas les yeux en face des trous le matin. Et pourtant, on n'est que mardi. Mais, comme chaque matin, on a un défi. Et on va démarrer l'émission par ce défi-là, parce que tu es sûrement en train de te préparer et tu ne sais peut-être pas comment t'habiller. Alors, on préconise quand même de préparer justement ses vêtements la veille. Et si vous le faites, bravo à vous. Moi, je sais qu'il faudrait que je le fasse, parce que ce n'est pas à 5 heures que tu vas choisir tes vêtements. Mais non, je suis toujours en train de tourner en rond le matin pour savoir qu'est-ce que je vais mettre. Et je finis toujours par mettre la même chose, évidemment. J'imagine que c'est le problème de plusieurs personnes. Si vous avez écouté hier l'émission du midi, avec notamment Hélène et Ferial, vous savez qu'il y a une couleur qui a été tirée au sort. Avec une main innocente, évidemment. Et la couleur qui a été retenue, c'est le jaune. Ça veut dire qu'aujourd'hui, on doit s'habiller en jaune avec un vêtement jaune, un t-shirt, un pantalon, une veste, un chapeau, que sais-je. Si vous avez quelque chose de jaune, eh bien, il faut le porter aujourd'hui. Et évidemment, faites-nous une belle photo, comme ça, eh ben, on sait que vous participez avec nous. D'ailleurs, je précise que si vous participez au défi sur Instagram, vous nous envoyez une photo de vous avec un vêtement jaune sur Instagram. Notre compte, c'est cmedia-du-bas, c'est ma radio. Eh bien, vous participez directement au tirage au sort pour gagner un bon d'achat de $50. Donc aujourd'hui, on porte du jaune et moi, je suis en noir et jaune. Ce matin, je me suis dit, en fait, je ressemble à une abeille. Une abeille qui pique pas. Et une abeille qui n'est pas pollinisatrice non plus. Mais bref, vous savez comment vous habiller. En tout cas, je vous ai donné un petit tips quoi, pour vous habiller ce matin. Et puis, il va faire beau encore aujourd'hui, globalement. Donc, profitons de la belle météo. On poursuit en musique avec Mauvaise Bouche. Et juste après, c'est Laurie Leblanc.

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2: Il est maintenant 7h17 et on est le 28 juillet et il y a plusieurs choses à célébrer aujourd'hui. Il y a quelques journées du jour et notamment le 28 juillet, c'est aussi la journée de commémoration du grand dérangement. Donc peut-être que vous allez faire quelque chose de spécial aujourd'hui, du côté d'Halifax notamment. Ce soir, il y a un rassemblement. Donc ça sera à Halifax, au monument aux Acadiens, à partir de 17h30 ce soir. Il va y avoir donc la cérémonie qui va durer une trentaine de minutes. Donc au niveau du monument aux Acadiens, c'est sur le front de mer d'Halifax et c'est pas très loin du restaurant Water Polo. C'est organisé par la Fédération acadienne de la Nouvelle-Écosse et également le Conseil communautaire du Grand Havre. Je précise que cette commémoration ce soir est gratuite. Donc vous avez juste rendez-vous à 17h30 et ensuite, ce n'est pas terminé, à partir de 18h jusqu'à 19h, ils organisent un moment social. Donc vous avez rendez-vous donc au Garrison Brewing Company. Si vous avez envie peut-être de vous substanter, ça sera l'occasion de le faire. Alors, peut-être que 17h30, c'est trop tôt pour vous. Peut-être que vous finissez à peine le travail et que vous ne pouvez pas être là pour la commémoration. Bah, vous pouvez quand même être là à partir de 18h pour le moment social. C'est totalement gratuit. C'était mieux de s'inscrire, mais si vous n'êtes pas inscrit, venez comme vous êtes, comme on dit. Et si vous avez envie d'avoir plus d'informations, vous pouvez vous rendre sur notamment la page Facebook du Centre, enfin plutôt du Conseil communautaire du Grand Havre. Et donc vous avez rendez-vous ce soir à partir de 17h30 au monument aux Acadiens. On poursuit en musique avec notamment les Fils du Diable dans quelques instants.

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2: Il est maintenant 7h23, bientôt 24, et je me suis dit qu'on allait parler du fait de respirer. Mais pendant l'effort, et notamment quand on court. Parce que ça peut être... vous pouvez vous marrer, vous pouvez rigoler de moi, mais c'est pas si facile que ça de réguler sa respiration pendant l'effort, n'est-ce pas? Après, on respire comme un bœuf. Et en fait, j'ai vu des personnes, donc des coureurs qui ont l'habitude de courir, certains en tout cas, disent mâcher un chewing-gum pendant l'effort. Alors attention, quand vous allez sur des sites, sur Google ou que sais-je, ils vont quand même te dire que mâcher un chewing-gum, c'est fortement déconseillé. Et évidemment, ils ont raison. Parce que tu as toujours un risque élevé d'étouffement, de fausse route et tout ce qui s'ensuit, tu vois. Pareil, on déconseille d'avoir un chewing-gum dans la bouche quand vous allez dormir. Ça m'est déjà arrivé hein, de m'endormir avec un chewing-gum et puis hop, tu te réveilles avec le chewing-gum dans les cheveux. Ça, c'est un peu moins bien. Mais tu as des athlètes, notamment des coureurs. C'est peut-être aussi possible pour d'autres athlètes dans d'autres sports, mais en tout cas, là, on parle de la course à pied. Eh bien, certains mâchent un chewing-gum. Ça les aide notamment à rester focus, hein, ne pas avoir d'idées parasites. Ça peut les aider aussi pendant l'effort, tu vois. Ça t'aide à tenir un peu plus longtemps parce que justement, tu n'as pas d'idées parasites. Et puis peut-être que tu t'essouffles moins vite, mais en tout cas, peut-être que tu arrives à être... Ouais, à... je ne sais pas. C'est plus facile sur la durée, j'imagine. ça aide aussi au niveau, tu sais, ça, souvent le chewing-gum, ça te permet d'avoir plus de salive. Et souvent, quand on court, on a vite la bouche sèche et on a évidemment envie de boire, ce qui est normal. Buvez quand vous faites des efforts. Mais le fait d'avoir un chewing-gum te permet donc d'avoir de la salive. Peut-être de boire moins souvent. Et bon, testez, vous me direz, mais faites attention à vous quand même. Hein, le but n'est pas de vous étouffer. Mais j'ai vu, je vous parle de ça aujourd'hui parce que j'ai vu ça hier et j'ai vu d'autres personnes en parler aussi. Alors, il y a des gens qui ne comprennent pas du tout et qui disent, mais comment vous faites? Moi, c'est sûr, je m'étoufferai, quoi. J'imagine que c'est juste une habitude à prendre et que tous les chewing-gums ne se valent pas. Et même sans courir, alors c'est vrai que ça fait longtemps que je n'ai pas eu de chewing-gum, mais j'avais tendance à prendre un chewing-gum avant de partir de chez moi le matin, parce que notamment ça me permettait d'avoir envie de manger moins tôt. Je ne sais pas si vous comprenez ce que je dis, en tout cas c'était une impression peut-être, mais j'avais faim moins tôt dans la journée. Donc je prenais un chewing-gum le matin, et t'as certains chewing-gums où ça s'effrite avec le temps en fait, où le goût part et ça devient pâteux, c'est pas super agréable quoi. Donc ne prenez pas ce genre de chewing-gum quand vous courez parce que vous allez détester ça. Après je vous recommande pas de prendre un chewing-gum quand vous courez, je dis juste que ça fonctionne pour certaines personnes. Si vous avez l'habitude de courir, vous, qu'est-ce qui fonctionne pour vous? Qu'est-ce qui vous aide sur la durée? Est-ce que vous avez des tips, des astuces à nous partager? On aimerait bien le savoir. On poursuit en musique avec Phil Athanase et le titre « Toutes sortes de mondes ».

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2: Il est maintenant 7h34 et je me suis dit qu'il fallait que je vous partage cela. C'est un sujet local après tout. Si vous êtes du côté de Fredericton et que vous avez plus ou moins l'habitude ou que vous prenez parfois, occasionnellement, les transports en commun, et quand on parle des transports, hein, c'est juste le bus, hein, parce qu'il n'y a pas d'autre chose. Il y a de nouveaux bus qui ont été mis en circulation récemment. Alors, j'ai dû monter dans un nouveau bus deux ou trois fois, parce qu'ils ne les mettent pas toujours en circulation. Je pense qu'ils alternent entre les anciens, on va les appeler les anciens, et les nouveaux. Et j'ai remarqué des petites choses, et je trouve que les nouveaux bus ne sont pas forcément pratiques. Enfin, il y a des choses bien et peut-être des choses moins bien. Donc, on va faire le topo. On va faire le bilan. Déjà, dès que tu rentres dans ces nouveaux bus, alors, ça sent bon, ça sent le neuf, mais ça va peut-être pas durer comme ça. Mais c'est surtout au niveau du chauffeur du bus, il y a une protection, comme une vitre. Avant, il n'y avait pas ça dans les bus. Peut-être qu'ils veulent éviter les agressions des chauffeurs. Donc, ils ont mis ça. Ensuite, il y a l'air d'avoir un peu plus de place pour, vous savez, les sièges à l'avant du bus. Les sièges à l'avant du bus, c'est surtout pour les personnes à mobilité réduite, pour les aînés, pour les gens aussi qui ont peut-être des valises ou des gros sacs. Enfin, voilà, ça, c'est l'espace donc, proche du chauffeur, quoi. Vraiment, à l'avant du bus. Il y a l'air d'avoir un peu plus de place, ce qui est bien. Sinon, à l'arrière, je t'avoue que moi, quand je prends le bus, je ne me mets jamais à l'arrière. Donc, je n'ai pas testé ces coins-là. Globalement, on va dire que c'est confortable. Les sièges sont bleus, tout bleus. Alors, moi, j'aime bien la couleur bleue, donc ça ne me dérange pas. Par contre, vous savez, dans les virages, j'ai l'impression que les sièges continuent quand même de glisser. Ce n'est pas forcément pratique. Et je trouve qu'ils auraient pu donc rajouter, tu sais, des trucs pour se tenir là. Alors il y a des poignées en haut, évidemment, ça c'est pour quand les gens sont debout, mais quand t'es assis, je pense que ça manque de quelque chose pour se tenir, parce que dans les virages à tes risques et périls, voilà, c'est tout. Ensuite, qu'est-ce que je peux dire de plus? Les sièges, on va passer. Ensuite, il y a des messages bilingues dans les bus. Quand je dis messages bilingues, c'est, vous savez, des autocollants avec écrit, par exemple, « Sortez par la porte arrière ». Ou tu as aussi un endroit, justement, au niveau des sièges prioritaires qui te disent « Veuillez céder ces places-là pour les personnes à mobilité réduite », par exemple. Alors, dans les anciens bus, je n'avais pas remarqué de faute d'orthographe. Mais dans les nouveaux bus, là, je ne sais pas ce qui s'est passé. Je vais vous lire l'une de ces phrases et vous allez me dire, hein, mais moi, je suis... Enfin, je trouve ça aberrant. Je vais vous lire quand même. Il y a écrit « Région pour fauteuil roulant. Les sécurements sont situés au-dessous les sièges. » C'est littéralement ce qui est écrit, hein. Je n'invente rien. Déjà, les sécurements, je ne suis pas sûre qu'on dit ça en français, hein, sont situés, bon, ils auraient pu mettre un S à situer, mais bon, ça c'est autre chose, au-dessous, on aurait dit plutôt en dessous, et les sièges, ça aurait été des sièges. Mais bon, je ne sais pas qui a fait la traduction, je ne sais pas s'ils ont demandé à ChatGPT ou si c'est vraiment un humain qui a travaillé sur ça. ChatGPT aurait fait peut-être mieux, je sais pas. Mais là, faut changer ça. Hein. Qui va leur dire, hein? Qui va leur dire? Non mais bon, voilà. On rigole bien, hein, quand on comprend plus ou moins les deux langues. On rigole bien. L'occasion de poursuivre en musique avec Frank Barnes maintenant. Et l'émission continue jusqu'à 9h.

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2: Il est maintenant 7h45, l'occasion de parler un peu de sport ensemble et notamment des Jeux du Commonwealth. Parce que oui, ça se passe actuellement en Écosse et vous pouvez regarder cela sur le site ici2.tv. Il y a déjà des sports qui ont démarré aujourd'hui parce que ça démarre assez tôt par chez nous. On a notamment le boulingrin, il y en a tous les jours. En plus aujourd'hui c'est la finale, donc le boulingrin. On a aussi de l'haltérophilie, c'est la finale des hommes dans la catégorie 88 kilos. On a aussi de l'athlétisme, donc là c'est les qualifications. On a de la natation, qualification également. On a la boxe qui va démarrer dans quelques minutes également. On a de la gymnastique artistique, les finales individuelles qui démarrent à 8h50. On a aussi du netball. Le netball, c'est un peu un mélange de basket, mais c'est pas du basket, tu vois. Ça, ce sera vers 9h50. On n'y est pas encore. Donc, pour revenir à l'équipe du Canada aux Jeux du Commonwealth, on va s'intéresser maintenant à l'athlétisme et à certaines épreuves de l'athlétisme, notamment les lancers. Vous connaissez sûrement Ethan Katzberg, qui est un Canadien originaire de la Colombie-Britannique. Ethan Katzberg, il est champion olympique et champion du monde. Et il a obtenu hier une médaille d'or aux Jeux du Commonwealth. On dit d'ailleurs que le Canadien a écrasé la compétition et vous savez quoi, c'est un petit peu vrai quand même parce que dès son premier passage, il a battu le record des Jeux avec un jet de 80,97 mètres. Dès son premier lancer, ensuite la compétition pour lui, il a pu se relâcher quoi, il a pu vraiment attendre que les autres essayent peut-être de, de le dépasser, mais en vain. Les autres n'ont pas réussi. Donc le Canadien a gardé sa première place. On dit que la suprématie de Katzberg à l'échelle internationale, donc ses médailles d'or, quoi, sa domination, si tu veux, s'est amorcée en 2023. Et depuis 2023, il enchaîne les records, les succès, les médailles d'or. Et ça fait comme 3 ans que ça dure. Génial. Au dernier jeu du Commonwealth, d'ailleurs, c'était à Birmingham en 2022, le Canadien avait eu un léger retard de 7 mm sur le vainqueur. Donc, il avait obtenu à l'époque la médaille d'argent. Ça reste quand même un podium. On dit pas non, hein, ça se refuse pas. On note aussi que pour le lancer, le lancer du marteau, Katzberg est donc premier et on a également un autre Canadien qui a fini troisième, c'est Rowan Hamilton. Et quand vous regardez la photo de Rowan avec Katzberg, franchement on dirait des frères. Mais bon, c'est peut-être juste la moustache. Hein. Ils sont pas du tout la même famille hein, en plus. Ils viennent juste tous les deux de la Colombie-Britannique et ils font tous les deux le même sport. Ils ont un peu le même style, voilà. Ça fait beaucoup quand même de points communs, hein, n'est-ce pas? En plus, pour Rowan Hamilton, il dit que ses derniers Jeux du Commonwealth ne se sont pas très bien passés. Il dit que c'était probablement sa pire compétition internationale. Alors, le fait de revenir 4 ans plus tard et de gagner une médaille de bronze, c'est excitant pour lui. Et puis, on va parler aussi du 3000 mètres steeple. Vous connaissez sûrement cette course, ces 3000 mètres. Voilà, on fait le tour, on fait plusieurs tours de terrain. Et steeple, en fait, c'est parce que vous avez une barre où les athlètes, enfin une barre, une haie, on va dire, où les athlètes doivent passer au-dessus. Et souvent, vous avez un petit coin d'eau. Voilà, un peu comme à la piscine. Vous savez, vous avez un petit coin d'eau avant d'aller dans la piscine. Je sais pas pourquoi ils mettent ça, mais bon, c'est pour peut-être se rafraîchir un peu les pieds. Donc pour le 3000 mètres steeple, c'est sur le podium, on n'a pas de Canadien. On a eu un triplé kényan, donc 3 coureurs du Kenya qui se partagent le podium. génial pour le Kenya, hein, quand même. Pour les Canadiens, donc Jean-Simon Desganiers a fini 5e et Aaron Hall a fini 6e. Et le Québécois Jean-Simon Desganiers dit quand même que sa 5e place n'est pas si mal que ça, parce que devant lui, les 4 personnes qui sont devant lui sont des gens qui sont champions du monde, champions olympiques, qui ont tous eu des médailles et des records dans les grands championnats internationaux. Donc, il dit que c'est quand même bien d'avoir une 5e place et qu'il sent, dans un futur proche, qu'il peut atteindre ce quatuor, quoi, tu vois. Qu'il peut essayer d'aller titiller un peu les 4 qui sont devant lui. Ça, c'est ce que dit Jean-Simon Desganiers. Après, je ne vais pas juger parce que le 3000 mètres steeple, ça ne me donne pas du tout envie d'en faire. Les courses de demi-fond, franchement, les courses de demi-fond, ce n'est pas simple. Parce que tu dois courir assez vite, c'est vraiment un sprint. Et en même temps, il faut que tu aies de l'endurance. Donc, il faut partir vite, mais pas trop vite parce que bah, sinon, tu t'essouffles et tu ne termineras pas la course. En tout cas, tu ne termineras pas la course en premier. Ça, c'est sûr. Et on a eu aussi de belles médailles en gymnastique. 6 médailles en gymnastique pour le Canada. Et ce n'est pas fini parce qu'il y a d'autres épreuves individuelles pour la gymnastique. Donc voilà pour le petit point jeu du Commonwealth. On poursuit en musique avec Julie Aubé maintenant.

0: On va bientôt démarrer une nouvelle heure, bientôt 8h, et on aura l'occasion de voir ensemble, de parler en tout cas de mots de passe. Et les mots de passe, vous savez, qui ne sont pas assez forts et qu'on peut facilement pirater. Eh bien, il y a une banque qui a franchement fait une magnifique action pour nous ouvrir les yeux. On parlera de ça. On aura aussi une découverte musicale, évidemment francophone, vers la fin de l'émission. Mais avant ça, on retrouve la météo et les infos. Parce qu'il...
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5: Voici maintenant vos informations. Au microphone, Yvon Duguay. La Société nationale de l'Acadie invite les personnes à soumettre leur candidature au poste de présidence et de secrétariat de son conseil d'administration. Les élections auront lieu dans le cadre de la 147e Assemblée générale annuelle de la Société, qui se tiendra du 25 au 27 septembre à Campbellton, au Nouveau-Brunswick. Le mandat de la présidence et du secrétariat est d'une durée de 3 ans chacun. Les candidatures pourront être déposées jusqu'à 15 minutes avant le début des élections, mais afin de permettre leur diffusion auprès des membres avant l'Assemblée générale annuelle, la SNA invite les personnes intéressées à soumettre leur candidature au plus tard le 6 septembre. Les descriptions complètes des postes, les responsabilités, les profils recherchés ainsi que le processus de nomination sont disponibles auprès de la Société nationale de l'Acadie. Un organisme de surveillance de la police du Canada Atlantique recrute un enquêteur autochtone après des années de mobilisation des communautés des Premières Nations demandant une plus grande responsabilisation. Le Serious Incident Response Team, qui intervient en Nouvelle-Écosse et au Nouveau-Brunswick, explique que ce poste vise à renforcer la confiance envers la police en intégrant des perspectives autochtones. Cet organisme enquête sur les incidents ayant entraîné la mort, des blessures graves, des agressions sexuelles ou des violences conjugales qui pourraient résulter des agissements d'un policier. La directrice de l'organisation, Erin Naus, précise que ce nouvel enquêteur sera chargé de dialoguer avec les communautés autochtones, de coordonner un programme de liaison avec elles, d'apporter un soutien aux familles touchées et de participer aux enquêtes. La création de ce nouveau poste survient à la suite d'années de revendications de dirigeants de Premières Nations en faveur d'une plus grande représentation autochtone dans le travail de surveillance de la police. En Nouvelle-Écosse, le Conseil communautaire du Grand Havre présente l'auteur-compositrice-interprète québécoise Lou Adrienne Cassidy le 18 novembre à 19h au théâtre d'Alderney Landing à Dartmouth. Lou Adrienne Cassidy est reconnue pour sa musique alliant plusieurs saveurs musicales. Lors du 47e gala de la Disque, Lou Adrienne Cassidy a connu un succès triomphal, remportant 12 des 13 Félix pour lesquels elle était nommée, dont artiste féminine de l'année, spectacle de l'année et chanson de l'année. Un syndicat représentant 1000 électriciens de Nova Scotia Power a annoncé qu'il pourrait déclencher une grève d'ici 2 jours. La section locale 1928 de l'International Brotherhood of Electrical Workers a lancé ce préavis de 48 heures au nom de ses adhérents travaillant pour le plus grand fournisseur d'électricité de la Nouvelle-Écosse. Le syndicat a publié hier ce préavis ainsi qu'une lettre à l'intention de ses adhérents, invitant ceux qui travaillent pour Nova Scotia Power à se préparer à participer à des piquets de grève sur leur lieu de travail. Nova Scotia Power indique qu'elle souhaite parvenir à un accord équitable avec ses employés, tout en respectant son engagement à fournir une électricité sûre et fiable à ses clients. La porte-parole de l'entreprise, Jacqueline Foster, mentionne que des plans d'urgence sont en cours d'élaboration, comme c'est habituellement le cas lors des négociations qu'elle a qualifiées de productives et de respectueuses. Les nouvelles du sport dans quelques instants. Parmi les matchs à l'affiche au baseball majeur, hier, victoire des Blue Jays de Toronto sur les Nationals de Washington par la marque de 3-2. Au tennis, la Canadienne Leila Annie Fernandez n'a pas perdu de temps pour évincer la Polonaise Magda Linetta 6-1-6-4 au premier tour du tournoi de Washington. De son côté, le Montréalais Gabriel Diallo a perdu 7-5-6-2 contre l'Américain Tristan Boyer à Los Cabos, au Mexique, en première ronde. Les Canadiens Lia Monica Fontaine et Félix Dolci ont remporté deux des trois médailles d'or canadiennes en gymnastique des Jeux du Commonwealth, Jordan Carroll complétant la récolte. Fontaine a devancé l'Anglaise Abigail Martin et la Galloise Abigail Roper. Il s'agit de la troisième médaille de ces Jeux pour la gymnaste de 16 ans de Salaberry de Valleyfield, après le bronze au concours complet et l'argent avec l'équipe canadienne au concours par équipe. Dolci a aussi mis la main sur sa troisième médaille des Jeux du Commonwealth avec l'or aux anneaux.
0: Du côté d'Halifax. Pour démarrer cette nouvelle journée, le ciel est nuageux aujourd'hui. On a également de possibles averses pour la matinée. Alternance de soleil et de nuages à partir de la mi-journée. Les nappes de brouillard devraient se dissiper ce matin. Maximum 27 degrés, sauf 20 dans certains secteurs le long de la côte et un ressenti pouvant monter jusqu'à 31 degrés. Donc même si on a plutôt des nuages ce matin, il va faire chaud aujourd'hui.

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2: Il est maintenant 8h08. J'espère que vous allez bien ce matin. C'est mardi, on est le 28 juillet et c'est évidemment la mélodie du bonheur jusqu'à 9h. L'occasion aussi de vous rappeler le défi du jour. J'en ai déjà parlé, mais je me dis c'est bien de faire une petite piqûre de rappel parce que j'espère que vous allez porter du jaune aujourd'hui. Vous savez que hier, Hélène m'a dit « Je vais me réveiller à 5h, je t'enverrai un message pour te rappeler qu'on doit mettre du jaune. Évidemment, il ne faut jamais compter sur les autres. » Parce qu'elle ne m'a pas envoyé de message. Mais bon, il fallait bien s'y attendre, n'est-ce pas? Donc, j'ai fait fonctionner mon petit cerveau et je m'en suis souvenue. Porter du jaune aujourd'hui, ça peut être un t-shirt, un pantalon, une veste. Si vous avez un chapeau jaune, mettez votre chapeau ou une casquette ou un sac. Est-ce que vous avez un sac jaune? C'est un peu plus rare quand même. Ou si vous avez même une voiture jaune, pourquoi pas? Soyons fous, non? Et puis surtout, faites une photo de vous et envoyez-nous la photo sur Instagram. C'est média-du-bas, c'est ma radio. C'est le défi du jour. Voilà, peut-être que chaque jour, il y aura une nouvelle couleur. Demain sera quoi? Vert? Vert pomme? Je suis pas sûre d'avoir du vert dans ma garde-robe, mais bon. Vous pourrez peut-être me prêter un t-shirt, non? On continue en musique avec Francis Goulette Poirier. Il est 8h10 bientôt.

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1: 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J'espère que vous êtes de bonne humeur aussi. Il est 8h14 et il fallait bien que je vous raconte ce qui est arrivé durant la chanson. Parce qu'il est 8h14, mais il y a quand même des gens qui commencent leur journée très tôt le matin, notamment ceux qui travaillent en construction. Et évidemment, à Fredericton, au centre communautaire où se trouve la radio, il y a des travaux déjà depuis plusieurs semaines, slash mois. En fait, ils refont le sol notamment. Et pour refaire le sol, enfin en tout cas pour poser le nouveau sol, ils ont retiré quelques portes. Et nous, à la radio, on a deux portes. Évidemment, la porte du studio, mais aussi une porte principale, on va dire. Et bah, la porte principale a été retirée. C'était une porte quand même qui nous permettait d'être un peu mieux protégés du bruit. Et il y a un monsieur, à 8h12 du matin, il s'est dit, je ne sais pas du tout ce qu'il faisait, mais il a utilisé la machine qui faisait du bruit. Et là, j'ai vu dans les escaliers un travailleur monter pour dire à son collègue de ne pas faire trop de bruit, parce qu'ils ont en effet, j'imagine qu'on leur a demandé de ne pas faire trop de bruit avant 9h, parce que sinon, vous allez réveiller ceux qui dorment encore, quoi. Et on sait qu'il y a des gens qui dorment encore à 8h15. On ne juge pas. Hein. Après tout, c'est l'été, on est au mois de juillet. Y a des personnes qui se lèvent à 13h, à 14h. On ne juge pas, mais un peu quand même. Hein. C'est fou parce que vous, à l'heure où vous vous réveillez, moi, je finis presque ma journée finalement. On se croise. Bref, tout ça pour vous dire qu'on passe à la musique avec Francis Cabrel et le titre Sarbacane. Ça fait longtemps.

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3: Il est maintenant 8h21, 8h22 maintenant. Et j'aimerais qu'on parle des mots de passe. Des mots de passe pour n'importe quoi. Hein. En général, on a plus ou moins le même mot de passe pour tout, avec quelques changements ou quelques exceptions. Je pense que ça nous est tous déjà arrivé, tu sais, de choisir un mot de passe, et puis là, ils nous disent « Non, parce qu'il faut une majuscule, minuscule, lettre, enfin, un caractère spécial minimum, et puis des chiffres. » Et là, tu te dis « Mince !» Mais... je suis sûre que vous aussi, ça vous est déjà arrivé. Il y en a beaucoup qui utilisent leur nom de famille ou parfois même leur date de naissance ou leur année de naissance dans leur mot de passe. Eh bien, dites-vous que c'est beaucoup trop facile pour les arnaqueurs, pour ceux qui veulent récupérer vos données. Vous allez vous faire pirater. Et là, ça se passe en Équateur. Il y a une banque qui a décidé de faire passer le message avec subtilité, ou pas, pas trop de subtilité, mais on dit qu'en Équateur, une personne sur sept utilise son propre nom comme mot de passe. Une personne sur sept. Et je pense que ce n'est pas qu'un problème en Équateur, hein, ça c'est le cas partout dans le monde. Et donc, la banque en Équateur s'est dit, bah, au lieu de mettre le nom de famille, vous savez, des joueurs de soccer dans leur dos, parce qu'en général c'est ce qui est noté, on a le nom du joueur de soccer au niveau du dos, comme ça bah, on sait qui joue, tu vois. Là ils se sont dit, on va à la place du nom du joueur mettre des astérix, un peu comme si, tu sais, c'était un mot de passe, mais un mot de passe comme caché, tu vois. Alors, ils ont fait ça sur les maillots des joueurs, mais aussi l'affichage du stade et les listes des équipes. Eh bien, devinez quoi ? Ça a l'air d'avoir fonctionné quand même comme message, parce qu'on dit que 14 millions de mots de passe ont été modifiés. 1,6 million de vues, 650 000 interactions et presque 170 000 dollars de retombées en termes de presse. Comme quoi, il suffit juste d'utiliser les t-shirts des joueurs de soccer pour faire passer des messages. Donc, je vous le dis, si vous avez mis votre nom de famille comme mot de passe, peu importe pour quel site, changez-le. Changez-le. Et c'est aussi un message que je devrais comme respecter. Je devrais changer hein, des mots de passe, hein, parce que... vous savez, il y a des sites internet qui créent comme des mots de passe un peu automatiques, vous savez. C'est souvent des mots de passe, tu ne vas jamais t'en souvenir. Hein, c'est parce que c'est... il y a une lettre, un chiffre, un astérix, trois lettres, trois chiffres, majuscule, minuscule. C'est vraiment comme... Mais changez vos mots de passe. Voilà, c'est le mot du jour. J'espère que vous allez vous en souvenir ce soir quand vous allez rentrer chez vous. Et ça vaut évidemment pour vos comptes personnels, hein, mais aussi pour vos comptes professionnels. Voilà. Le message est passé. On poursuit la musique.

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2: Il est maintenant 8h32 et j'ai une question pour vous. Est-ce que vous connaissez quelqu'un, ou peut-être que c'est directement vous, cette personne, qui n'a pas de formation, qui n'a pas travaillé, qui n'a pas été peut-être en études là, ces 6 derniers mois? Parce qu'il y a quelque chose pour vous, et notamment si vous avez entre 15 et 30 ans. Désolée pour les personnes qui ont plus de 30 ans, mais le programme NB Skills Launch Youth, qui est aussi le programme Sky, accepte des participants. Et c'est un programme qui est délivré à Fredericton, à Saint-Jean et à Bathurst. C'est un programme donc qui dure sur plusieurs semaines. Vous allez donc suivre comme une formation. Ça va vous aider à obtenir des opportunités de travail, à aussi vous entraîner pour les entrevues, les entretiens d'embauche. Ça va vous permettre aussi de reconstruire un petit peu votre CV, votre résumé. Ça va vous permettre aussi de vous faire des contacts. Vous allez pouvoir, si vous le voulez, apprendre davantage l'anglais ou le français, de vous améliorer dans l'une de ces langues. Vous allez aussi pouvoir obtenir des habiletés dans tout ce qui est la littératie digitale, donc en apprendre un peu plus sur l'informatique. Donc, suivant ce que vous avez envie, vous allez découvrir aussi et pouvoir développer en tout cas votre carrière et votre plan de carrière. Donc ça, pour cela, il faut être soit résident permanent ou réfugié ou canadien, voilà, ou citoyen canadien. Par contre, pour les résidents temporaires, c'est pas pour vous. Vous devez aussi être légalement autorisé à travailler au Canada et au NB. Comme je vous l'ai dit, il ne faut pas avoir travaillé ou étudié donc dans les 6 derniers mois. Et ensuite, vous allez devoir suivre plusieurs classes avec ce programme-là. Donc c'est le programme NB Skills Launch Youth, qu'on appelle aussi Sky. Et donc c'est disponible à Fredericton, Saint-Jean et Bathurst. Donc vous pouvez vous rendre notamment sur le site NB Skills Launch Youth pour plus d'informations et aussi pour vous inscrire, pourquoi pas. Donc si vous avez entre 15 et 30 ans, c'est pour vous. On poursuit en musique avec Nick Neo maintenant et le titre « Comme une étincelle ».

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2: Et oui, il est maintenant 8h44, oui. Et c'est le moment de retrouver la découverte musicale. Pour aujourd'hui, on s'intéresse à Baptiste Ventadour. C'est un auteur, compositeur, interprète français. Il fait plutôt de la musique folk rock et il joue d'ailleurs sur une guitare 12 cordes. Alors là, c'est la version courte de sa présentation, mais on va quand même en apprendre un peu plus sur lui, qui est Baptiste Ventadour. Alors lui, il a grandi quand même entouré de personnes qui faisaient de la musique, notamment son frère, qui a 10 ans de plus que lui et qui est musicien. En tout cas, il l'était, puis il est devenu illustrateur. Au début, quand il est enfant, Baptiste aime bien écouter Bob Dylan, Aretha Franklin ou encore Bob Marley. Il commence à jouer vers ses 13 ans. Il découvre alors le grunge des années 90, auquel il ajoute beaucoup d'électro. À 14 ans, il est guitariste dans un groupe de son école, et comme il n'y a pas de chanteur dans ce groupe, eh ben c'est lui qui s'y met. Il avait aussi envie de ressembler à des voix qu'il aime, à des voix d'artistes qu'il écoutait. Et comme il écoutait beaucoup de Kurt Cobain ou encore de Louis Armstrong, il a pris un peu le timbre de voix qui a fini finalement par ne plus le quitter. Et depuis des années, il chante naturellement de cette manière. C'est aussi l'époque où il commence à se dire qu'il ne veut pas faire autre chose, il veut faire que de la musique. Pourtant, il dessine, prend des cours de théâtre, rêve même de cinéma. Il suit 2 ans de formation de technicien audiovisuel tout en composant des BO, donc des bandes originales, de courts-métrages ou de documentaires. Mais il a beaucoup trop envie de faire de la musique. Il travaille un petit peu dans un magasin, puis il arrête tout. Pendant des mois, il va jouer et chanter dans la rue. Il dit même que quand on joue dans la rue, il faut arrêter les gens qui passent et être le plus complet possible pour qu'ils restent. C'est pas quelque chose de simple. Et donc, lui, il s'est dit, bah tiens, comment moi je vais tirer mon épingle du jeu? Comment moi je vais pouvoir attirer le monde dans la rue? Il fait donc le choix de prendre une guitare 12 cordes, aux possibilités harmoniques très larges. Il se fixe même des percussions au niveau des pieds. En fait, Baptiste, c'est un peu un orchestre à lui tout seul, quoi. Il n'a même pas besoin d'être accompagné par d'autres musiciens, par un batteur. Non, c'est lui le batteur. Et c'est lui le guitariste et c'est lui le chanteur aussi. Baptiste est révélé par un premier mini-album en 2020, puis par l'album Pour la beauté du geste, sorti en 2022. Il multiplie aussi les concerts et il accompagne également d'autres artistes comme Claudio Capeo. Baptiste Ventadour a dévoilé il y a quelques mois le titre « Les rivières de sel ». Il a également annoncé la préparation de son 2e album qui est prévu pour la fin de l'année. Le titre « Les rivières de sel », c'est une chanson qui évoque notamment une séparation plutôt apaisée. Je vous souhaite en tout cas de vous séparer de quelqu'un, mais de façon apaisée. J'imagine que c'est pas simple, mais c'est mieux que de finir en drama, quoi. Donc c'est le moment de retrouver la chanson « Les rivières de sel » de l'artiste Baptiste Ventadour.

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3: Il est maintenant 8h57 et on est sur une fin d'émission, une fin de la mélodie du bonheur pour aujourd'hui. Évidemment, on se retrouve demain mercredi, le 29 juillet, et on arrive presque à bout de ce mois de juillet. Alors, qu'est-ce qui vous attend au fur et à mesure de la journée? Vous savez, on a plein d'émissions. De 10h à 11h, c'est l'émission La Grâce Matinée. Vous retrouvez Esteban et Hélène ce matin. Puis ce midi, de 12h à 13h, vous retrouvez Hélène également avec Ferial. Et ensuite, 14h, 15h pour l'émission, c'est quasiment le retour, avec Luc et Ferial. Donc voilà pour les prochaines émissions à retrouver sur l'antenne. Et puis sinon, on se dit à demain, dès 7h, de bonne heure et de bonne humeur, je l'espère pour vous, et surtout bien réveillés. On se quitte en musique, voici Montana. Belle journée à vous, il est bientôt 9h.

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3: Voici maintenant vos informations au microphone Yvon Duguay. La Société nationale de l'Acadie invite les personnes à soumettre leur candidature au poste de présidence et de secrétariat de son conseil d'administration. Les élections auront lieu dans le cadre de la 147e Assemblée générale annuelle de la Société, qui se tiendra du 25 au 27 septembre à Campbellton, au Nouveau-Brunswick. Le mandat de la présidence et du secrétariat est d'une durée de 3 ans chacun. Les candidatures pourront être déposées jusqu'à 15 minutes avant le début des élections, mais afin de permettre leur diffusion auprès des membres avant l'Assemblée générale annuelle, la SNA invite les personnes intéressées à soumettre leur candidature au plus tard le 6 septembre. Les descriptions complètes des postes, les responsabilités, les profils recherchés ainsi que le processus de nomination sont disponibles auprès de la Société nationale de l'Acadie. Un organisme de surveillance de la police du Canada Atlantique recrute un enquêteur autochtone après des années de mobilisation des communautés des Premières Nations demandant une plus grande responsabilisation. Le Serious Incident Response Team, qui intervient en Nouvelle-Écosse et au Nouveau-Brunswick, explique que ce poste vise à renforcer la confiance envers la police en intégrant des perspectives autochtones. Cet organisme enquête sur les incidents ayant entraîné la mort, des blessures graves, des agressions sexuelles ou des violences conjugales qui pourraient résulter des agissements d'un policier. La directrice de l'organisation, Erin Naus, précise que ce nouvel enquêteur sera chargé de dialoguer avec les communautés autochtones, de coordonner un programme de liaison avec elles, d'apporter un soutien aux familles touchées et de participer aux enquêtes. La création de ce nouveau poste survient à la suite d'années de revendications de dirigeants de Premières Nations en faveur d'une plus grande représentation autochtone dans le travail de surveillance de la police. En Nouvelle-Écosse, le Conseil communautaire du Grand Havre présente l'auteur-compositrice-interprète québécoise Lou Adrienne Cassidy le 18 novembre à 19h au théâtre d'Alderney Landing à Dartmouth. Lou Adrienne Cassidy est reconnue pour sa musique alliant plusieurs saveurs musicales. Lors du 47e gala de la disque, Lou Adrienne Cassidy a connu un succès triomphal, remportant 12 des 13 Félix pour lesquels elle était nommée, dont artiste féminine de l'année, spectacle de l'année et chanson de l'année. Un syndicat représentant 1000 électriciens de Nova Scotia Power a annoncé qu'il pourrait déclencher une grève d'ici 2 jours. La section locale 1928 de l'International Brotherhood of Electrical Workers a lancé ce préavis de 48 heures au nom de ses adhérents travaillant pour le plus grand fournisseur d'électricité de la Nouvelle-Écosse. Le syndicat a publié hier ce préavis ainsi qu'une lettre à l'intention de ses adhérents, invitant ceux qui travaillent pour Nova Scotia Power à se préparer à participer à des piquets de grève sur leur lieu de travail. Nova Scotia Power indique qu'elle souhaite parvenir à un accord équitable avec ses employés, tout en respectant son engagement à fournir une électricité sûre et fiable à ses clients. La porte-parole de l'entreprise, Jacqueline Foster, mentionne que des plans d'urgence sont en cours d'élaboration, comme c'est habituellement le cas lors des négociations qu'elle a qualifiées de productives et de respectueuses. Les nouvelles du sport dans quelques instants. Parmi les matchs à l'affiche au baseball majeur, hier, victoire des Blue Jays de Toronto sur les Nationals de Washington par la marque de 3-2. Au tennis, la Canadienne Leila Annie Fernandez n'a pas perdu de temps pour évincer la Polonaise Magda Linetta 6-1-6-4 au premier tour du tournoi de Washington. De son côté, le Montréalais Gabriel Diallo a perdu 7-5-6-2 contre l'Américain Tristan Boyer à Los Cabos, au Mexique, en première ronde. Les Canadiens Lia Monica Fontaine et Félix Dolci ont remporté 2 des 3 médailles d'or canadiennes en gymnastique des Jeux du Commonwealth, Jordan Carroll complétant la récolte. Fontaine a devancé l'Anglaise Abigail Martin et la Galloise Abigail Roper. Il s'agit de la 3e médaille de ces Jeux pour la gymnaste de 16 ans de Salaberry de Valleyfield après le bronze au concours complet et l'argent avec l'équipe canadienne au concours par équipe. Dolci a aussi mis la main sur sa 3e médaille des Jeux du Commonwealth avec l'or aux anneaux.
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4: du côté d'Halifax pour démarrer cette nouvelle journée. Le ciel est nuageux aujourd'hui. On a également de possibles averses pour la matinée. Alternance de soleil et de nuages à partir de la mi-journée. Les nappes de brouillard devraient se dissiper ce matin. Maximum 27 degrés, sauf 20 dans certains secteurs le long de la côte et un ressenti pouvant monter jusqu'à 31 degrés. Donc même si on a plutôt des nuages ce matin, il va faire chaud aujourd'hui.
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4: L'équipe de l'Alliance française à Halifax vous attend tous les mercredis midi pour une marche au cœur du charmant quartier de l'Hydrostone. Profitez de cette belle balade pour réfléchir et échanger en français avec d'autres francophones dans une atmosphère détendue et bienveillante. Toutes les 7 minutes, pendant une trentaine de minutes, vous parlerez avec une personne différente. Rendez-vous le mercredi 15, 22, 29 juillet ainsi que le mercredi 5, 12, 19 et 26 août à midi 15 au 5509 rue Young. Pour plus d'informations et pour vous inscrire, visitez afhalifax.ca sous la rubrique « Événements ». Le festival Grow Time est de retour du 13 au 15 août. Venez célébrer la culture acadienne au cœur d'Halifax pour marquer la fête nationale de l'Acadie, célébrée le 15 août. Pendant 3 jours, profitez de spectacles, d'activités familiales, d'animations, de bonne bouffe et d'une ambiance festive qui rassemble tout le monde. Consultez la programmation complète et tous les détails au festivalgrowtime.ca. Pour plus d'informations, écrivez à Marina Turbide à info@ccgh.ca. Ça va grouiller de fun au Grow Time. Soyez-y! L'équipe de l'Alliance vous accueille tous les mardis à 10h pour ses rencontres estivales en français, les mardis au soleil. Rendez-vous au quartier historique de l'Hydrostone, sous le soleil, au 5509 rue Young, les mardis 15, 21 et 28 juillet, ainsi que les mardis 5, 11, 18 et 25 août. Pour plus d'informations et pour vous inscrire, visitez afhalifax.ca et rendez-vous à la section « Événements ».
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6: Voici maintenant vos informations. Au microphone, Yvon Duguay. La Société nationale de l'Acadie invite les personnes à soumettre leur candidature au poste de présidence et de secrétariat de son conseil d'administration. Les élections auront lieu dans le cadre de la 147e Assemblée générale annuelle de la Société, qui se tiendra du 25 au 27 septembre à Campbellton, au Nouveau-Brunswick. Le mandat de la présidence et du secrétariat est d'une durée de 3 ans chacun. Les candidatures pourront être déposées jusqu'à 15 minutes avant le début des élections, mais afin de permettre leur diffusion auprès des membres avant l'Assemblée générale annuelle, la SNA invite les personnes intéressées à soumettre leur candidature au plus tard le 6 septembre. Les descriptions complètes des postes, les responsabilités, les profils recherchés ainsi que le processus de nomination sont disponibles auprès de la Société nationale de l'Acadie. Un organisme de surveillance de la police du Canada Atlantique recrute un enquêteur autochtone après des années de mobilisation des communautés des Premières Nations, demandant une plus grande responsabilisation. Le Serious Incident Response Team, qui intervient en Nouvelle-Écosse et au Nouveau-Brunswick, explique que ce poste vise à renforcer la confiance envers la police en intégrant des perspectives autochtones. Cet organisme enquête sur les incidents ayant entraîné la mort, des blessures graves, des agressions sexuelles ou des violences conjugales qui pourraient résulter des agissements d'un policier. La directrice de l'organisation, Erin Naus, précise que ce nouvel enquêteur sera chargé de dialoguer avec les communautés autochtones, de coordonner un programme de liaison avec elles, d'apporter un soutien aux familles touchées et de participer aux enquêtes. La création de ce nouveau poste survient à la suite d'années de revendications de dirigeants de Premières Nations en faveur d'une plus grande représentation autochtone dans le travail de surveillance de la police. En Nouvelle-Écosse, le Conseil communautaire du Grand Havre présente l'auteure-compositrice-interprète québécoise Lou Adrienne Cassidy le 18 novembre à 19h au théâtre d'Alderney Landing à Dartmouth. Lou Adrienne Cassidy est reconnue pour sa musique alliant plusieurs saveurs musicales. Lors du 47e gala de la disque, Lou Adrienne Cassidy a connu un succès triomphal, remportant 12 des 13 Félix pour lesquels elle était nommée, dont artiste féminine de l'année, spectacle de l'année et chanson de l'année. Un syndicat représentant 1000 électriciens de Nova Scotia Power a annoncé qu'il pourrait déclencher une grève d'ici 2 jours. La section locale 1928 de l'International Brotherhood of Electrical Workers a lancé ce préavis de 48 heures au nom de ses adhérents travaillant pour le plus grand fournisseur d'électricité de la Nouvelle-Écosse. Le syndicat a publié hier ce préavis ainsi qu'une lettre à l'intention de ses adhérents, invitant ceux qui travaillent pour Nova Scotia Power à se préparer à participer à des piquets de grève sur leur lieu de travail. Nova Scotia Power indique qu'elle souhaite parvenir à un accord équitable avec ses employés, tout en respectant son engagement à fournir une électricité sûre et fiable à ses clients. La porte-parole de l'entreprise, Jacqueline Foster, mentionne que des plans d'urgence sont en cours d'élaboration, comme c'est habituellement le cas lors des négociations qu'elle a qualifiées de productives et de respectueuses. Les nouvelles du sport dans quelques instants. Parmi les matchs à l'affiche au baseball majeur, hier, victoire des Blue Jays de Toronto sur les Nationals de Washington par la marque de 3-2. Au tennis, la Canadienne Leila Annie Fernandez n'a pas perdu de temps pour évincer la Polonaise Magda Linette 6-1-6-4 au premier tour du tournoi de Washington. De son côté, le Montréalais Gabriel Diallo a perdu 7-5-6-2 contre l'Américain Tristan Boyer à Los Cabos au Mexique en première ronde. Les Canadiens Lia Monica Fontaine et Félix Dolci ont remporté 2 des 3 médailles d'or canadiennes en gymnastique des Jeux du Commonwealth, Jordan Carroll complétant la récolte. Fontaine a devancé l'Anglaise Abigail Martin et la Galloise Abigail Roper. Il s'agit de la 3e médaille de ces Jeux pour la gymnaste de 16 ans de Salaberry de Valleyfield après le bronze au concours complet et l'argent avec l'équipe canadienne au concours par équipe. Dolci a aussi mis la main sur sa troisième médaille des Jeux du Commonwealth avec l'or aux anneaux.

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2: Nous sommes là.
3: Bon matin.
2: Comment ça va aujourd'hui, Hélène?
3: Bien, je crois.
2: Comment ça tu crois? Il faut que tu nous expliques.
3: Parce que je vais bien, mais comme la journée vient de commencer.
2: Est-ce qu'on devrait commencer à attaquer des gens?
3: On devrait.
2: Parce que hier, pendant l'émission Entre deux bouchées, il était dit qu'on devait s'habiller en jaune. Et donc,
3: oui.
2: Et donc, il n'y a personne qui s'habille en jaune à part toi et moi.
3: Yeah, Fax.
4: Allô, salut.
5: Allô,
4: salut. Bonjour Esteban, bonjour Hélène, ça va?
2: Bonjour.
4: Ça
3: va? Bonjour.
2: Ça va bien toi?
4: Ah, dis donc, vous avez le sourire, je vous écoutais il y a 30 secondes, j'ai failli me pendre. Je me suis dit, je vais prendre mon micro, puis je vais les appeler juste pour les réveiller. Ride on.
3: J'essayais de fixer mon son, apparemment mon son n'était pas correct.
4: C'est mardi 10h11 du matin, la jeunesse. À vous deux, vous n'avez même pas mon âge. Alors, on va se bouger un petit peu, puis on va rocker un peu les auditeurs auditrices. Ride on. On est bon? On est OK? Super. Bon, je vous fais la bise, je vous souhaite une bonne journée. Je vais avoir plaisir à vous écouter. À plus tard, auditeurs, auditrices. Gardez la bonne humeur, énergie, bien entendu. Il n'est que 10h du matin. Sur les ondes de vos radios préférées. La parole aux jeunes. Bye.
2: Merci pour l'intervention, Laurent. Là, on est bien réveillé maintenant. Laurent, c'est comme le café du matin. Ça réveille.
6: Ouais, si je garde ma brosse à cheveux jaune dans mes cheveux, ça marche-tu, ça?
3: Quoi?
2: Je sais pas. Ah, il faudra prendre une photo. Il faudra envoyer une photo dans le groupe chat. Mais ouais.
6: On prendra une photo, on va voir si ça sera vérifié par le panel. Bonne émission.
2: Salut Vincent, merci.
3: Oh. Merci.
2: Mais oui, okay. Du coup, on va parler de quoi aujourd'hui, Hélène? Parce qu'on a des petits trucs quand même prévus là, et donc.
3: Tu m'as envoyé la liste, puis je vais être très honnête avec toi, j'oublie. Attends. Ah oui, on va parler de notre fin de semaine, éventuellement. Puis apparemment, t'as essayé des Miss Vickies, t'as essayé des chips.
2: Yep, et en plus ça, il y a Vincent qui est en train de les goûter aussi en ce moment. Et donc c'est un peu... Bah, tiens, il va te dire, t'en penses quoi?
6: Dire, tu m'as rappelé, hein. Je suis en train de tomber dedans, je crois.
2: En train de tomber dedans, c'est bon?
6: Ouais, c'est bon.
2: Ouais.
6: C'est pas trop épicé.
3: Oh my god!
6: Je viens d'en avaler un petit bout de travers, puis là c'est rentré dans la gorge. Merci!
3: Ok, bon, on va perdre Vincent en live. C'est le fun.
2: Aïe aïe aïe. Bref, moi je propose, on se laisse en musique pour tout de suite, et ensuite on va parler un peu plus en détail des Miss Vickies, parce que je les ai trouvés hier, et en fait je les ai découverts hier. Et j'ai laissé d'autres personnes les goûter avant. Et j'ai bien rigolé. Je vais vous expliquer après, parce que c'est drôle. Bref, okay. Devine l'artiste. Ça commence par J.
3: Je sais pas, moi je...
2: En plus, il passe souvent à la radio.
6: Petit lady.
3: Oh my god.
2: Vas-y, ouais.
6: Qu'est-ce qui brasse dans la sauce?
3: J'ai quand même oublié. Puis là, la construction vient de starter, so just go. So bad.
2: On va se laisser avec Back sur le chemin par Jacques Surette. On se retrouve dans quelques instants.

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3: Nous sommes de retour.
4: Oui. Pour oui. ceux... C'est... Hein? Quoi? J'allais faire un warning. Warning à tout le monde sur les radios. Mutez votre mic. C'était pas une attaque personnelle, mais si.
3: Aïe, aïe, aïe. Bref. Il faudrait qu'on se trouve vraiment le temps pour pouvoir faire notre spécial tic linguistique. Faut qu'on trouve ça. Mais bon, moi je voulais parler... Bah ouais.
4: Qu'est-ce que c'est?
3: Ok, alors. Ah, ça veut dire que tu ne nous écoutes vraiment pas, hein, quand c'est nous.
4: Non.
3: Parce que bah nous, oui, mais j'oublie. Ce qu'on s'était dit, c'était on aimerait faire une émission, parce que vu qu'on dit tous des trucs... on a tous des trucs qu'on répète souvent et tout, comme mettons Luc c'est Anyways, Ferial c'est Rate, puis moi il y en a plusieurs là. Et donc ça serait de faire un truc où on ne doit pas dire ces termes-là à la radio, sinon on a un défi. Et donc moi je propose qu'on fasse ça pendant la semaine, ça serait intéressant.
4: Oui,
3: on fait ça un vendredi. On fait ça un vendredi. Pour finir la semaine, ça pourrait être marrant. Mais bon.
4: Yeah, on devrait. On va le faire. Moi, j'ai réalisé, actually, ce matin. Oui, j'ai réalisé ce matin, pendant que je faisais d'autres affaires, que moi aussi, je disais beaucoup « anyways ». Puis à un moment donné, j'ai regardé Mélodie, puis j'étais comme « faut que j'arrête ». Je sonne comme Luc.
3: C'est l'influence de Luc. Ah ouais, c'est exactement
4: oui.
3: ce que
4: oui, oui.
3: je voulais dire.
4: It is.
3: Mais oui.
4: It is.
3: Yep. Bref, moi, je voulais parler de Miss Vickies, les chips. Parce
4: vas-y.
3: Hier, du coup, il faut que je retrouve... Attends. Alors, le sac que j'ai trouvé, c'est un sac rouge, complètement rouge. Regarde, je te montre ici. C'est j'ai
4: oh,
3: jamais vu ça avant.
4: Ça a l'air weird, ça, yeah.
3: Mais c'est en vrai, c'est vraiment bon. C'est pepperoncini épicé et focaccia. Et c'est vraiment bon.
1: Quoi?
4: C'est Arc. Bon? Attends. Redis comment ça s'appelle.
3: C'est pepperoncini épicé et focaccia. Et c'est super bon.
4: On dirait que moi, des saveurs de chips bizarres, comme, pas bizarres, mais comme random de même, je suis comme, hein, quoi?
3: Bah, c'est juste toi. Hein. Parce que. Parce que c'est super bon. Aïe, aïe, aïe. Mais
4: genre, les Miss Vickies, c'est bon, mais je sais pas, j'ai jamais essayé des affaires de même. Ça, c'est nouveau, mais ils sortent tout le temps des affaires, des fois, là, comme les Lay's, des fois, ils sortent des saveurs, genre, pas rapport.
3: Bah, ça s'appelle l'innovation.
4: Ok, sorry.
1: C'est pas la première fois que les sortent, c'est certain. Il y avait déjà fait Cachio et Pépé plus tôt, puis je les avais bien aimés, puis c'est bon, hein, je veux dire. Fromage, poivre, mmh. ça marche bien.
4: Ouais.
3: C'est ça. Après, j'en ai vu d'autres quand même en ligne parce que j'ai quand même fait des recherches pour voir un peu c'est quoi les autres. Mais il y en a une, c'est sauce pizza Romanov, un truc comme ça. Là. De chez Miss Vickies aussi. Je les ai jamais vus en magasin. Mais ça, j'ai vu ça, je me suis dit, hein, il faudrait que j'essaie ça un jour. Mais ouais. J'ai fait essayer à un de mes amis hier. Et en fait, j'ai quand même.
4: Qu'est-ce qu'il a aimé?
3: Il a juste pas montré le devant du sac. Donc ça veut dire qu'il a pas vu que c'était épicé. Et sauf que moi je savais pas qu'il était censé au truc épicé, parce que pour moi c'est normal. Et donc du coup il a pris ça, il a juste pris une chips. Il est parti chez... parce qu'on était à l'arrière, donc sur sa terrasse tout ça, et puis on jouait un jeu de cartes. Et donc il est allé chercher tout de suite de l'eau, juste avec une seule chips. Et moi je trouve ça tellement drôle. Et donc... Moi, ça. Parce que pour moi, en fait, c'est normal. J'ai toujours mangé épicé. Donc les trucs qui piquent, j'ai un peu d'habitude, quoi.
1: Les pires chips épicés que j'ai goûtés, c'était les Doritos roulettes à l'époque.
3: Doritos roulettes.
1: Fait que t'avais des chips au fromage nacho. Vous avez jamais entendu ça? Ben, c'est en fait, c'est un sac de Doritos. Puis il y avait des chips fromage nacho dedans, donc normal,

0: slash correct. Mais t'en avais des épicés, puis ils piquaient! C'était fou! Juste une chip, t'étais plus capable. Mais en fait, tu l'es tombé sur une chip normale, donc tu continuais d'en manger, et tu remangeais encore des chips épicés, puis ça te brûlait la langue. C'était débile.
1: Moi, en vrai, je pense les pires que j'ai eus. En fait, tu sais qu'ils avaient sorti des Pringles Hot Ones.
0: C'est un peu le même principe.
1: Ouais. Et en fait, moi, je me suis dit, bah écoute, tu sais, les Hot Ones, avec l'émission qu'il fait avec les. Mettons, ils vont ramener des célébrités
0: mettons,
1: sur.
0: Tu sais, mettons, on pourrait appeler ça en français épice ou confidence.
1: Ouais.
2: Ah, ok.
1: Je sais pas, t'as sûrement déjà vu ça, c'est comme ils font manger des ailes de poulet à.
0: Des invités.
1: À des invités, souvent ce sont des célébrités. Oh, des
2: oui,
1: stars,
2: oui,
1: tout
2: oui,
1: ça.
2: Oui.
1: Bah, en
2: oui,
1: gros, ils
2: oui,
1: en ont
2: oui.
1: fait des chips. Ils en ont fait des chips. Et en fait, moi, je me suis dit, bah, tu sais quoi, on va prendre le plus épicé possible. Et donc, j'ai pris les plus. Bah, simplement les plus fortes et j'ai regretté. j'ai fini le paquet. J'ai fini le paquet au bout de quelques jours.
2: Au bout de quelques jours, waouh!
1: Ouais.
0: Comme mes parents l'ont dit, ça a dû tuer les microbes qu'il y avait dans ton corps.
1: Ah oui, non, j'étais bien réveillé après ça, tu vois. Tu prends ça le matin, comme ça, t'es prêt pour une émission. Ça, c'est sûr. Mais moi, après ça, je me suis dit plus jamais. Parce que. Ouais, j'aime bien manger épicé, mais là, c'était trop. Bref, on va se laisser avec une petite pause. Et puis, on va donc se retrouver dans quelques instants. On va pouvoir jaser d'autres choses. Ça va être intéressant. Restez avec nous. Nous sommes en train jusqu'à 11h. Donc, on se retrouve dans quelques instants.

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4: Nous sommes de retour.
5: Oui.
4: Oui. Oui. Oui. Ok. Bah, du coup, je voulais savoir parce que hier, j'ai posé. Hein?
6: Ils ont arrêté les travaux genre 30 secondes, puis je suis comme contente, ça fait du bien.
4: Mais attention, parce que tu viens de le jinx, donc ça va prendre.
6: Oui, je sais, mais je frappe sur du bois. Ils ont enlevé la porte, guys. C'est tellement bruyant. On est arrivé, je pense que c'était hier matin, on est arrivé, puis la porte était plus là. Moi, puis Mélodie, on est comme, ok.
4: Ils vous ont confisqué la porte, en gros.
6: Oui.
4: Aïe, aïe, aïe.
6: Anyways.
4: Bref, bon, moi, je voulais savoir.
6: Ça reprend.
4: Ah, bah voilà. Bon. Voilà, je t'avais dit. Du coup, ce que je voulais savoir. Parce que tu vois, hier, c'était lundi, tout ça, donc j'ai un peu vu ce que Luc avait fait cette fin de semaine, mais toi, t'as fait quoi? Comment Hélène s'occupe pendant les fins de semaine?
6: Ben, cette fin de semaine était un petit peu spéciale parce que j'étais à Moncton. So, oh, tu me fais parler, mais là, on va tout entendre. Anyways, bravo. Sorry, guys. Suck it up. Je suis partie vraiment tôt samedi matin. Comme, je dirais, 7h quelque chose du matin pour aller à Moncton. Je suis arrivée à Moncton, ben, Dieppe plus spécifiquement. Et je suis allée faire du judo. Ben, c'est ça. Parce qu'il y a un entraînement le samedi matin. So, ça, c'est le fun. So, j'ai fait ça. And then, j'ai failli décéder, but c'est fine. Et...
4: Comment ça, t'as failli décéder?
6: Il y a plein de problèmes de son. J'ai failli décéder. Parce que, basically, j'ai fait des drills, puis d'habitude, je fais pas de drills. Puis, yeah. C'est peut-être pas le fun. J'ai failli mourir. Parce que les drills, je fais pas ça depuis que je suis comme injured. So, anyways. Anyway, j'ai fini le cours. C'était quand même un bon entraînement. J'avais vraiment, vraiment chaud. J'ai vraiment sweaté beaucoup. C'était un petit peu gross. Mes pantalons étaient comme... littéralement, comme, je pense que j'aurais été capable de sortir l'eau de off, comme dedans. C'était gross. Anyways. And then, je suis allée voir mon amie que j'avais pas vue, ça faisait comme 8 mois parce qu'elle était en échange en France.
4: Tu nous avais raconté,
6: then,
4: tu nous avais raconté la semaine dernière.
6: Tu
4: nous avais dit que t'attendais ton amie.
6: On est allé à la plage. Oui! J'étais contente. On est allé à la plage, moi puis elle, puis une autre de sa colocataire. Puis, then, moi, j'ai, quand on était à la plage, on a été dans l'eau genre 1 heure. And then, on a été comme bronzés pendant comme 1 heure. And then, ils sont retournés dans l'eau, elle puis sa coloc. Et moi, je suis restée sur le bord de l'eau, comme à chercher des coquillages. Et j'ai trouvé un Bernard Lermite, actually, puis je l'ai attrapé. J'en ai trouvé beaucoup, mais je n'ai juste attrapé un. Il y avait toute peur de moi. Je me demande pourquoi. Et then, on est rentrés. Et then, on est allés souper le trio ensemble. Dans le fond, on est comme 3 filles qu'on s'est rencontrées genre la première semaine d'uni, puis on est toutes... on s'est assis ensemble, puis depuis ce temps-là, on est comme... amis, I guess. Je dis ça comme si on n'était pas amis. Bon, on l'est. Et then, je suis revenue dimanche. Et then, dimanche, j'ai comme été au Starbucks avec une amie, puis j'étais allée prendre une longue marche avant de finir la soirée avec un beau coucher de soleil.
4: Longue, comment la marche?
6: Ben, c'était pas si long que ça. Je pense que j'étais comme 30, 40 minutes.
4: So, yeah. Ah, en vrai, ça va.
6: Yeah. Yeah. Fait que c'est ça. C'était ça ma vie. J'ai eu vraiment beaucoup de fun. And I was really happy. Voilà.
4: Bah écoute.
6: Faut que je fasse attention à mes mots en anglais. Ma mère m'a callé out hier.
4: Comment ça?
6: Je suis sérieuse. Parce que ma mère, apparemment, elle a écouté le live hier à midi. Puis, elle était comme, tu parles trop anglais. Puis j'étais comme, sorry, c'est juste comme ça que je parle. So, bon sorry, bah. Maman.
4: Aïe, aïe, aïe. Moi, je parle jamais en anglais sur la radio parce que je suis comme ça.
6: Même voilà. Parce que t'es français.
4: Attends, sérieusement, je suis français. Hey, après, oui, je suis français, mais j'ai quand même vécu longtemps ici. Bah, au Nouveau-Brunswick, mais au Québec.
6: Ouais, mais tu parles quand même en anglais, genre avec nous.
4: Je texte en anglais, mais en
7: tu
4: anglais, je
7: en
4: parle
7: anglais.
4: Pas. Bah parce que je préfère texter en anglais personnellement, c'est plus facile. Je sais pas pourquoi. Wow. C'est juste, c'est en fait c'est parce que je pense que j'ai eu l'habitude d'écrire en anglais parce que même en fait, ça fait 3 ans, je fais juste parler en anglais par message. Mais sinon, je ne fais pas. Je parle pas avec d'autres personnes vraiment en anglais. C'est sûr qu'au téléphone, dépendant des personnes, je parle en anglais, mais sinon, je parle pas. Je parle pas en anglais avec tout le monde, quoi. Ça dépend vraiment des personnes avec qui je suis, parce qu'il y en a quelques-unes qui ne comprennent pas toujours tous les termes français, et je vais pas préciser qui, mais donc parfois je
7: là,
4: parle...
7: Là, il call out quelqu'un de la radio, puis j'arrive pas à dire ce qui, honnêtement.
4: Mais sinon, voilà, donc il y a une personne en particulier qui ne comprend pas toujours ce que je dis en français, donc évidemment, il faut que je parle en anglais, et puis elle me répond en français. Mais sinon, voilà... Parfois, je vais parler aussi donc en anglais simplement parce que j'aime le pratiquer simplement parce que voilà moi j'ai travaillé beaucoup en anglais et là maintenant mon environnement est complètement francophone mais sauf que moi vu que je parle déjà français j'ai envie d'un peu pratiquer mon anglais donc parfois juste quand j'ai envie bah, je parle en anglais avec d'autres personnes simplement pour pouvoir entretenir un bon anglais c'est tout bref. On devrait se laisser avec une musique parce que j'ai l'impression que Feriel est parano. Donc on va se laisser avec Parano par The Odds et on va se retrouver dans quelques instants.
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2: Nous sommes de retour.
3: Oui.
2: Et
3: j'ai
2: comme
3: étiré mon bras. Vas-y.
2: On va faire un ceci ou cela, mais c'est plus des dilemmes en fait. Alors, on va commencer ça tout de suite avec les trucs compliqués. Tu préfères ne plus jamais manger de poutine ou ne plus jamais manger de pizza?
3: But, dude, why? Ok. je sais pas. Attends. Pourquoi tu me fais ça? Genre, je feel like la pizza, comme c'est plus... Je sais pas c'est quoi le mot en français, mais c'est plus comme versatile. Fait comme...
2: Versatile.
3: Ouais. Je savais pas que tu pouvais traduire directement le même. Anyways. Comme je feel like c'est plus... Tu peux en avoir tellement de différentes sortes. Fait que cutter ça out, ça m'enlève comme énormément de choix. Whereas la poutine... Ben, la poutine, ça peut être comme... Il y a différentes sortes. Mais comme... Moi, je prends juste la régulière. But then again, je feel like la Québécoise en moi, la Canadienne en moi, peut pas comme turner down la poutine.
2: Aïe, aïe, aïe, aïe. Décidément.
3: C'est pas gentil.
2: Donc, du coup, tu préfères ne plus jamais manger pizza?
3: Non...
2: Dit que la pizza devrait gagner là-dessus. Bah écoutez, moi je pense que la pizza gagne. C'est drôle parce qu'on parle de pizza dès le matin comme ça. Aïe aïe.
3: Yeah, fact. Ça c'est pour comme le dîner là. What are you doing?
2: Bon, bref, ok. Tu préfères vivre sans café ou vivre sans chocolat? Quand je dis café, c'est café en général.
3: Sans café ou sans chocolat?
2: Ouais.
3: Bye chocolat.
2: Quoi?
3: Je mange pas tant de chocolat que ça, c'est très rare.
2: Ah, c'est vrai qu'il faut rester en santé, c'est ça?
3: Oui.
2: Il faut garder... Bon. Ok, oh, ça va être... Ça, en vrai, ça peut être bien. Tu préfères être en retard de 10 minutes ou toujours en avance de 30 minutes?
3: Toujours en avance de 30.
2: Il n'y a rien à faire pendant 30 minutes. Pourquoi?
3: Je suis quelqu'un qui, normalement, essaie d'être 30 minutes en avance dans plusieurs choses. Anyway, ça dépend c'est quoi, là, comme... I mean, un rendez-vous... OK, sure, whatever, je vais attendre pendant 30 minutes. Mais comme genre des affaires, comme genre le judo and stuff, je suis déjà naturellement 30, si pas plus, minutes en avance. Parce que je feel like si j'arrive genre 15 minutes avant, je suis en retard. I don't know, c'est ma mentalité.
2: Ouais. Bah écoute, moi j'aime bien être en avance et je pense que vous le savez déjà que je suis très... En fait, je suis toujours en avance. Donc, parce que oui, quand j'envoie des messages à Hélène pour les émissions alors qu'il est 8h.
3: Oh my god.
2: Aïe, aïe, aïe.
3: Je reçois un texte d'Esteban à comme 8h15 le matin et puis je suis comme, dude, va te coucher. À nous qui est 8h15 et qu'on commence le travail dans 45 minutes, but why que t'es au studio?
2: Go home. Pour travailler?
3: Ben oui, mais on commence à 9h.
2: On commence à 9h, mais... Moi, j'aime bien être là le matin. J'aime bien travailler le matin, en vrai.
3: Non, moi, je suis à la maison à 8h15. Je pars pas avant comme 8h30, 8h40.
2: Bah, après, je sais pas si c'est juste moi ou si c'est parce que j'ai grandi avec ça, mais moi, je travaillais le matin parce que mon père travaillait le matin. En fait, mon père, il travaille... Soit il travaille très tôt le matin, soit il travaille jusqu'à très tôt le matin. Donc, ça veut dire soit il va se coucher tôt, il travaille très tôt le matin, soit il va se réveiller tard, il va travailler jusqu'à quelques heures du matin.
3: Moi, je sais que mon père travaille tout le temps.
2: Ouais, ben moi aussi.
3: C'est tellement un truc de papa, genre. Comme mon père est en vacances présentement... Puis ce matin, quand je suis montée vers 8 heures, parce que mon père est venu me réveiller, genre presque, j'étais réveillée, mais quand il est venu comme me voir pour me dire à 8 heures, « Hey, il faut qu'on apporte ta voiture au garage. » Je n'étais pas au courant qu'il fallait que j'apporte ma voiture au garage, by the way. on se rendait au garage, puis t'es comme, moi, je suis debout depuis 6 heures à matin. Et je suis comme, why que t'es debout depuis 6 heures à matin? T'es en vacances. Dors.
2: C'est vrai. Bah, écoute, c'est
3: mon
2: vrai
3: père fait ça. Bah,
2: moi, j'ai plus tendance à me lever tôt pendant les vacances que de me réveiller tard. Je sais pas pourquoi.
3: Mais ça dépend pourquoi.
2: Je sais pas si... Bah, moi, c'est juste... j'ai absolument rien à faire le lendemain. Je me réveille quand même à 7h. 7h, je suis debout. Sinon, t'as d'autres moments où, quand j'étais plus jeune, où je me réveillais quand même à 7h. Et ça, par contre, je vais dire que c'est à cause des hormones, tout ça, mais... Voilà, parfois, il y a des moments où je me réveille, il était midi. Mais après, je pense qu'on est tous déjà passés par là. J'espère qu'on est tous déjà passés par là, parce que j'ai pas envie d'être seul.
3: Ah non, donc, j'ai déjà fait pire.
2: C'est ça. Mais
3: Sleep schedule en high school était horrible. Je faisais les shifts de nuit la fin de semaine. Fait que je vais te dire que quand on avait une journée de vacances durant la semaine, des fois, c'était... Oh my God, j'allais me coucher vers comme 11h du soir, je me réveillais à 4h. L'après-midi, le lendemain.
2: Ouais. Moi, nous, ce qu'on faisait, parce que j'ai travaillé au Walmart avant, et donc ce que je faisais, c'est que moi, je travaillais parfois jusqu'à genre... Bah, je travaillais jusqu'à 22h, en fait, la plupart du temps. Et donc, tu finis à 22h, du coup, après ça, donc, vu que pendant la semaine, t'as rien à faire, vraiment. Là, du coup, moi, je travaille avec tous mes amis travaillent au Walmart. Et donc, du coup, ce qu'ils disent, c'est « Hey, on a travaillé toute la semaine, là, c'est un jeudi soir, il y a école le lendemain, mais qui veut aller faire quelque chose à 22h, puis on revenait, il était comme assez tard. » Donc, je me rappelle, une fois, on était comme « Hey, 22h, hey, qui veut aller à Boston Pizza ?» Parce que, bon, ok, bon, on y va. Puis on restait là-bas, puis on revenait genre pas trop longtemps après. Mais, ouais. Mais bon, moi je propose qu'on se laisse avec une publicité rapidement. Oui. Ça devrait pas prendre trop de temps. Et on devrait se retrouver, et puis j'en ai plein d'autres à faire en fait. J'ai plein d'autres questions à te poser, ça va être drôle.
3: Ah oui, c'est vrai, parce que normalement c'est des questions. Hein.
2: Ouais, normalement c'est des questions, mais là c'est juste qu'on a un peu dérapé. Donc on va se laisser avec une petite pause, c'est quelques secondes là, donc on se retrouve dans pas long.
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2: Donc voilà, nous sommes de retour. Quand j'avais dit quelques secondes, c'était vraiment juste quelques secondes. C'était littéralement 33 secondes au total. Bref, nous revoilà.
3: Super spécifique.
2: Nous sommes... Bah oui. Bah écoute, moi j'ai le temps ici. Bref, maintenant j'ai des questions peut-être un peu plus drôles à te poser.
3: Okay.
2: Tu préfères avoir une voix de dessin animé ou tu préfères marcher comme un pingouin pour le reste de tes jours?
3: La voix de dessin animé, dude. Je refuse d'avoir l'air stupide.
2: Ce que je pense, le truc, c'est qu'avec ta voix de dessin animé, tu peux avoir l'air stupide.
3: Mais non, dude, je vais faire une job, là, je vais faire les voice-overs pour les dessins animés, là, puis je vais me faire payer genre plein d'argent. Comme tout le monde va vouloir m'avoir.
2: Tu sais que ça paye pas toujours très bien. Hein?
3: Je care pas. Dans ma tête, si j'ai une voix naturelle de dessin animé, tout le monde va vouloir que je voice-over leur dessin animé et je vais me faire payer de l'argent. Could you imagine? Okay. Genre... Peux-tu imaginer, genre, moi qui ferais de la radio right now avec une voix, genre, de dessin animé? Ça serait horrible. Il n'y a plus personne
2: non,
3: qui
2: non, en vrai, ça. Non, en vrai, je pense que ça serait drôle. Parce que du coup, il y aurait comme plein de personnes qui seraient genre, hey, c'est la personne qui fait la voix de, je sais pas, de Minnie Mouse, tiens, on va dire ça comme ça. Tu dis un personnage de dessin animé au hasard, mais écoute, ça, imagine juste ça, c'est comme, ah, c'est cool. Bah, en vrai, je peux comprendre. Mais ouais.
3: Ok, j'en ai un autre. Tu préfères. Pas pour moi, c'est pour...
2: Tu préfères. Sentir le fromage toute ta vie ou entendre la musique Baby Shark une fois chaque 5 minutes?
3: sentir le fromage, qu'est-ce que ça veut dire? Genre, moi, je sens le fromage ou comme je... OK, est-ce que... OK, attends un peu. Genre, est-ce que, genre, moi, genre, je... mon odeur, c'est le fromage ou genre, je sens, genre, personnellement, j'ai l'impression qu'il y a tout le temps du fromage autour de moi?
2: Ton odeur, c'est le fromage.
3: Hell no.
2: Donc, ton odeur, c'est le fromage? Baby Shark. Baby Shark. Une fois chaque 5 minutes.
3: Baby Shark.
2: Aïe, aïe, aïe.
3: Tu vas, je vais m'y habituer, ça va devenir normal éventuellement. C'est comme n'importe quoi dans la vie, tu vas t'y habituer, ça va devenir normal. Puis à un moment donné, je réaliserai même plus que ça joue. Une de mes plus grandes peurs dans la vie, c'est de sentir mauvais. Fait que non.
2: Aïe, aïe, aïe.
3: Absolument pas.
2: Aïe, aïe, aïe, aïe, aïe, aïe, aïe. Moi, en vrai, je sais même pas ce que j'ai choisi. Moi, je dis ça, mais ce que j'ai même pas envie de répondre à ces questions-là.
3: Il a jamais répondu une fois, genre.
2: Non, parce que c'est vraiment... Bref,
3: c'est
2: tu préfères avoir un canard qui te suit partout ou une chèvre qui vit dans ton jardin?
3: Le canard! Je veux un canard qui me suit partout. Hell yeah. Moi, je veux le canard. Donne-moi le canard. Je vais l'appeler Gérard.
2: C'est vraiment des questions stupides que j'ai trouvées.
3: Oui, mais j'aime. Moi, je vais nommer le canard qui n'existe pas, en fait.
8: 1, 2, 1, 2. Bonjour.
3: Ah. Allô.
8: Bonjour.
3: Il y a quelqu'un qui est là, mais qui grésille.
8: C'est Laurent.
2: Ouais.
8: Ça grésille quand tu dis que ça grésille dur?
2: Ça grésille très dur.
3: Ouais.
8: C'est vrai. Alors, attendez, auditeurs, auditrices, on est en train de faire 2, 3...
3: Ah là, c'est bon.
8: Là, c'est OK? Bah,
3: ouais.
8: Non, non, j'ai juste écouté les questions d'Esteban. Et effectivement, Esteban, s'il te plaît, il faut que tu répondes toi aussi aux questions.
2: Bah écoute, entre sentir le fromage toute ma vie et entendre le fromage.
8: Franchement,
2: c'est traumatisant.
8: Tout est traumatisant, mais. En fait, je voulais juste rebondir sur ce que disait Hélène. Moi, je suis complètement d'accord avec toi, Hélène. Le coup de sentir le fromage toute ta vie, là, que toi, tu sentes le fromage. 3000% que je préfère avoir Baby Shark, même limite toute la journée dans ma tête.
3: C'est bien. Yeah.
8: Bah non, parce que. Allez. Auditeur, auditrice, je sais pas si vous avez vu les Gremlins, mais là j'en ai deux dans le studio. Là. juste le truc, c'est que Baby Shark, si tu l'as dans ta tête, en fait, c'est juste toi et ton cerveau, right?
2: Ouais.
8: Par contre, si tu sens le fromage, c'est-à-dire que t'as plus de vie sociale, va te trouver un chum ou une blonde là, or sauf si lui aussi sent le fromage. Le problème c'est qu'il y a des fromages qui s'accordent pas. Hein. Si t'en as un qui sent le gruyère, l'autre le camembert, ça va être compliqué. Franchement, c'est presque des questions existentielles. Hein. C'est un sujet de philosophie hein, quand vous vous posez des questions comme ça. Ça fait marrer les auditeurs certainement, mais au final c'est des vraies questions. Hein. On a tous dans notre entourage des gens qui ont l'air à moitié cinglés parce que ils ont tout le temps des oreillettes sur la tête là, puis tu les vois juste bouger la tête comme ça toute la journée. Puis on a tous des gens qu'on croise puis qui sentent mauvais là. Puis tu sais ça arrive là. C'est chaud quoi. Donc franchement c'est hyper compliqué là. C'est des vraies questions. C'était quoi la question avant, Esteban, l'autre là, parce que je suis resté sur le
2: fromage.
8: L'autre
2: que j'ai posé avant, c'était avoir un canard qui te suit partout ou une chèvre qui est dans ton jardin.
8: Attends, avoir pardon, un canard qui te suit tout le temps ou
2: une chèvre qui vit dans ton jardin.
8: Ok. Alors l'avantage c'est que le canard qui te suit tout le temps, tu peux l'écraser avec ta voiture par exemple. Non, tu peux pas. Il est invincible. Il est invincible.
2: Oui, il est invincible. Il est invincible. Okay, genre, si il meurt, il y en a un autre qui apparaît.
8: Ok, donc si tu vas à la salle de bain, t'as un canard à tes pieds, quoi.
2: Ouais. Ok,
8: t'es en train de faire la grosse com, puis t'as un machin qui est en bas, qui est là, coin, coin, coin. C'est sympa, ok. Et l'autre, sinon, c'est avoir une chèvre dans ton jardin.
2: Ouais.
8: Ouais, moi, c'est un de mes rêves. Donc, une chèvre dans mon jardin.
9: C'est ça parce que t'as pas passé la tondeuse.
2: Mais ça veut dire, mettons, même si t'as un appartement, je sais pas, si t'as un appartement à Halifax, par exemple,
8: et t'as pas
2: de jardin,
8: rigolo,
2: bah, la chèvre est en bas de la rue, quoi.
8: Tant pis pour elle. Enfin, elle n'avait pas qu'à être une chèvre. Je veux dire, elle avait qu'à être un être humain qui a Baby Shark dans sa tête. Là. C'est de sa faute. Là.
10: Vous avez la ref de How I Met Your Mother?
8: Vas-y, refais-la-moi.
10: Il y a un moment donné où Marshall parle d'avoir juste une chèvre dans l'appartement à New York. C'est ça.
8: Mais il en a une ou pas?
10: Il en avait un.
8: Okay.
10: J'étais comme
8: moi. Parce que moi, je me souviens, c'était dans Friends, eux, ils avaient des canards. Hein. Il y avait un canard et une oie, je crois.
10: Oui, c'est ça.
8: Et un poussin.
2: Bah tiens, j'ai une question pour tout le monde du coup ici. J'en ai une, c'est avoir le hockey pendant un mois ou éternuer chaque fois que quelqu'un dit ton prénom.
8: Alors, en fait, le truc, c'est que... Alors, je pense que ça serait plutôt l'éternuement. Parce que si... je pense que si vous réfléchissez un tout petit peu, en fait, on n'a pas beaucoup de gens qui nous appellent par nos prénoms. Réellement, mm-hmm. dans une journée.
3: Je pense que la seule personne qui vraiment, ça serait... Ah, mais même pas Sébastien. J'allais dire Sébastien parce que ses enfants, mais il l'appelle pas Sébastien.
8: Non, mais non. En fait, ouais, je pense que réellement, dans la journée, des gens que tu croises quand tu travailles avec les scolaires, avec le communautaire ou des gens dans ton entourage, tu sais, moi, j'ai aucun ami qui m'appelle Laurent.
11: Ouais, mais sauf never. Que si c'était le cas et si t'éternuais à chaque fois, je pense qu'on serait nombreux à prendre plaisir à t'appeler Laurent.
8: Ouais, mais non, mais si tu le sais... Attends. Alors, t'as des gens qui t'appellent par ton prénom, t'es suivi par un canard, t'as une chèvre qui est accrochée à
11: t'as
8: toi.
11: T'as vraiment une vie pourrie. Hein.
8: Tu pues le fromage et t'as Baby Shark dans le cerveau. Je veux dire, c'est bien compliqué votre histoire. Ok. Bon, par contre, du coup, Esteban, je compte sur toi. Là, moi, je vais retourner à mes obligations. Mais je compte sur toi pour répondre aussi un peu. Parce que là, tu mets Hélène on the spot, là, mais t'as le droit de te mettre on the spot aussi, tu sais.
11: Ouais, mais après, il y a bien des fois où Hélène, elle a mis Esteban on the spot dans
10: l'été. Oh, big time.
3: Quoi ? Non.
1: Oui.
8: Alors, est-ce que tu préfères que ce soit Hélène qui mette Esteban sur le spot ou que ce soit Esteban qui mette Hélène sur le spot ?
11: Moi, j'aime bien les deux, ouais.
8: Bon, voilà. Moi je vais être galant, je vais dire à Esteban de se mettre sur le spot.
10: Oh, allez. There you go.
8: Je vous laisse. Merci. Salut les jeunes, bye.
2: Salut. Bon bah moi je veux pas sentir le fromage en tout cas. On va dire ça tout de suite. Je veux pas sentir le fromage. La voix de dessin animé, ouais je peux comprendre, je suis d'accord avec toi là-dessus. Ouais, mm-hmm. Je préfère la voix de dessin animé, mais après j'aimerais choisir le dessin animé.
3: Après, ouais, j'avoue.
2: Qui, mais... Ensuite, un canard qui te suit partout, une chèvre dans ton jardin. Écoute, t'as un canard qui te suit partout, c'est de la nourriture à vie. Il faut y penser. Parce que si tu suis le canard,
3: non.
2: Tu manges du canard à l'orange tous les jours, et il y en a un nouveau qui apparaît à chaque fois. Il faut y penser.
3: Mais c'est quoi cette mentalité que vous avez? Moi, je sais pas si c'est parce que je suis... Ok, ça va peut-être sonner weird, mon affaire, là. Mais je sais pas si c'est parce que je suis une femme et que j'ai l'esprit maternel, mais moi, le canard, je m'en occuperais. Vous? Oh, on va le frapper avec notre voiture ou... Hey, yo, t'as de la bouffe à vie parce que tu le tues, mais il y en a un qui réapparaît à chaque fois. C'est quoi qui se passe dans votre tête? Non!
2: Hélène, si on t'offrait du canard à l'orange, est-ce que tu le mangerais?
3: Je sais pas, j'ai jamais mangé de canard. Fait que si tu me dis qu'il y a un canard qui me suit toute ma vie, je m'en occupe puis je l'appelle Gérard.
2: C'est vachement précis.
3: Je sais pas, c'est le premier nom par rapport qui m'est venu dans la tête.
2: Est-ce que quelqu'un qui s'appelle Gérard dans ta famille?
3: Non.
2: C'est vraiment juste... Ok, bon bah...
3: Oui.
2: S'il y a quelqu'un qui s'appelle Gérard qui nous écoute, bah shoot out à vous. Voilà. Avoir le hockey pendant un mois éternué chaque fois que quelqu'un dit ton prénom.
8: Il y avait
2: un truc que je voulais spécifier. Ah, bah tiens.
8: Oui, pardon, excusez-moi. Je suis désolé, je viens de courir dans le couloir. Je viens d'entendre un truc à la radio, puis en fait, je viens d'avoir des plaintes. Okay. Alors, l'association Libération des Gérards vient de m'appeler en me disant c'est pas possible. Tu peux pas dire à l'antenne que t'appellerais un canard Gérard. Ok, pourquoi pas Hélène le canard, tu vois ce que je veux dire? Ils sont super pas contents. Ok, donc il m'a dit, les gens m'ont dit, le responsable, ok, de l'association des Gérards, il est bien sûr qu'il s'appelle Gérard, tu m'étonnes. Attends, d'ailleurs pour y rentrer, il faut que tu t'appelles Gérard, même si t'es une femme. Et ils m'ont dit, on se pointe à Fredericton, on va faire une manifestation. Ok, donc Hélène, s'il te plaît, change le nom. Tu peux pas appeler Gérard. Essaie de choisir un prénom de canard. T'es coin coin, t'as un truc facile.
3: Mais...
2: Appelle-le Bob.
8: Appelle Bob.
2: Bob le canard.
8: Ok. Bob. Bon, juste pour information, mais Sébastien, un de ses 17e prénoms, c'est Gérard. D'accord. Donc, bah, donc en fait, là, sans faire exprès, tu viens de mettre Sébastien sur le spot, hein, en pensant que Sébastien est un canard. Genre des problèmes au niveau des ressources humaines. Bravo. Je vais arrêter là parce que là c'est n'importe quoi. Je vous laisse, salut.
2: Salut. Aïe,
3: j'aimerais mentionner que pendant que vous parliez de n'importe quoi, j'ai eu une petite personne qui est venue cogner à la fenêtre et c'est un des employés de la construction qui m'a regardé et qui, je sais pas si vous l'entendez, mais qui m'a pointé du fait qu'il recommence direct en avant du studio. Fait qu'est-ce qu'on devrait aller prendre une pause?
2: Bah écoute, oui, mais est-ce que tu as demandé le prénom de l'employé, parce que ça truc s'appelle Gérard. Et ben qu'ils ont dit, eh, vu que t'as fait ça, vu que t'as dit que, ah bah tiens,
3: non.
2: C'est
3: ben,
2: un canard qui s'appelle Gérard, bah peut-être qu'ils ont dit, bah tiens, on va reprendre la construction pour ça.
3: Non, il m'a juste pointé à son outil, donc j'ai fait, ok, ça va.
2: Bah, tiens, va lui demander son prénom, va lui demander son prénom.
3: Non.
2: Bref, on va se laisser en musique, on va se laisser avec Beau Séjour, avec la musique intitulée Moi je pars. Et on se retrouve donc dans pas longtemps.

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3: Nous sommes de retour. Il est déjà presque l'heure de se laisser.
4: Oui, à moitié.
3: Oui, à moitié. Comment ça, à moitié?
4: Parce que moi, mon micro est allumé quand il n'y a pas de construction, genre là. Mais la seconde que ça commence, je le ferme, puis je l'ouvre juste pour parler. Non, je sais, parce qu'il a arrêté comme 30 secondes. Je sais pas ce qu'il fait, mais voilà. Ils sont gentils. Il m'a prévenu, par contre. Hein. Il est venu comme cogner à la fenêtre, puis il était comme « Hey, je recommence ». Puis j'étais comme « Ben oui, t'as un job à faire, je peux pas te dire non ». C'est ça le problème, c'est que ça me fait rire parce qu'ils essayent d'être gentils, puis ils sont comme « Hey, on peut-tu le faire ?» Puis je suis comme « Je peux pas dire non. Il y a quelqu'un qui vient de passer avec la porte. Notre porte !»
3: Bah, si ça trouve, il vous la rend. Ou sinon, il vous nargue.
4: Bah oui, ils vont la remettre. Devant, là.
3: C'est très drôle.
4: Ils vont la remettre. J'allais dire, t'as pas vu, mon téléphone n'est pas anglé pour que tu puisses voir la fenêtre. Fait que t'as pas vu, mais ils viennent de passer avec la porte. Voilà. C'est correct.
3: Normal. Bah écoute.
4: C'est normal.
3: Aïe. Bah écoute, nous on a la chance parce qu'on n'a rien à venir à Michi. On n'a pas de construction. Nous on est tranquille. On est au calme, détendu. Posé. Voilà.
4: C'est rendu que je suis habituée, genre ça me dérange même pas. Comme il commence à faire du bruit, puis genre on dirait que je m'en rends pas compte jusqu'à ce qu'à un moment donné, je suis comme, hey, j'enregistre, je fais des affaires, on l'entend, c'est pas grave, c'est ça que c'est.
3: Bref, il est
4: 10h58. Oui. En
3: effet. J'espère qu'on était bien réveillés aujourd'hui. Bah, Gérard, je pense que c'est l'émission du matin la plus lunaire que j'ai fait à vie.
4: J'ai lunaire, honnêtement, bah, écoute, je l'avoue, quand Laurent est arrivé, les premiers deux secondes, quand il a dit j'ai reçu une plainte, pour une mini split seconde, j'ai fait oh non, j'en pourrais. Premier degré, j'étais comme quoi, vraiment? Puis là, j'ai fait non, il dirait pas ça sur live demain.
3: Ben voilà.
4: Quand il m'a fait la blague. Non, mais au début, pour vrai, pour une comme mini seconde, j'ai fait attends, quoi? Qu'est-ce qu'on a dit, là? Je repensais à tout ce que j'avais dit dans la vie. J'étais comme Gérard, j'ai pas le droit de dire ça. OK.
3: Aïe. Ben écoute, Gérard, si y a un Gérard qui nous écoute, shoot out à vous. Là, il est 10h59. On va devoir se laisser, malheureusement. C'était donc,
4: ou peut-être heureusement pour les auditeurs.
3: Comment ça, heureusement? Elle était incroyable, l'émission, aujourd'hui.
4: Ouais, justement. Faut qu'on change avant que ça devienne pire.
3: C'est tellement bien, il faut... Non, justement, ça peut caler mieux. Bref, on va se laisser. N'oubliez pas qu'il y a entre deux bouchées, entre midi et 13h, avec
4: yes.
3: Hélène et Ferial.
4: Moi.
3: Hein? Oui, on est mardi. Et de 14h à 15h, il y a Luc et Ferial pour C'est quasiment le retour. Donc c'était tout pour la grasse matinée. J'espère que vous avez du plaisir avec nous. On va donc se laisser sur ça et puis on se dit au revoir et à la prochaine.
4: Bye bye.
3: Salut.
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9: Voici maintenant vos informations au microphone Yvon Duguay. La Société nationale de l'Acadie invite les personnes à soumettre leur candidature au poste de présidence et de secrétariat de son conseil d'administration. Les élections auront lieu dans le cadre de la 147e Assemblée générale annuelle de la Société, qui se tiendra du 25 au 27 septembre à Campbellton, au Nouveau-Brunswick. Le mandat de la présidence et du secrétariat est d'une durée de 3 ans chacun. Les candidatures pourront être déposées jusqu'à 15 minutes avant le début des élections, mais afin de permettre leur diffusion auprès des membres avant l'Assemblée générale annuelle, la SNA invite les personnes intéressées à soumettre leur candidature au plus tard le 6 septembre. Les descriptions complètes des postes, les responsabilités, les profils recherchés ainsi que le processus de nomination sont disponibles auprès de la Société nationale de l'Acadie. Un organisme de surveillance de la police du Canada Atlantique recrute un enquêteur autochtone après des années de mobilisation des communautés des Premières Nations demandant une plus grande responsabilisation. Le Serious Incident Response Team, qui intervient en Nouvelle-Écosse et au Nouveau-Brunswick, explique que ce poste vise à renforcer la confiance envers la police en intégrant des perspectives autochtones. Cet organisme enquête sur les incidents ayant entraîné la mort, des blessures graves, des agressions sexuelles ou des violences conjugales qui pourraient résulter des agissements d'un policier. La directrice de l'organisation, Erin Naus, précise que ce nouvel enquêteur sera chargé de dialoguer avec les communautés autochtones, de coordonner un programme de liaison avec elles, d'apporter un soutien aux familles touchées et de participer aux enquêtes. La création de ce nouveau poste survient à la suite d'années de revendications de dirigeants de Premières Nations en faveur d'une plus grande représentation autochtone dans le travail de surveillance de la police. En Nouvelle-Écosse, le Conseil communautaire du Grand Havre présente l'auteure-compositrice-interprète québécoise Lou Adrienne Cassidy le 18 novembre à 19h au théâtre d'Alderney Landing à Dartmouth. Lou Adrienne Cassidy est reconnue pour sa musique alliant plusieurs saveurs musicales. Lors du 47e gala de la disque, Lou Adrienne Cassidy a connu un succès triomphal, remportant 12 des 13 Félix pour lesquels elle était nommée, dont artiste féminine de l'année, spectacle de l'année et chanson de l'année. Un syndicat représentant 1000 électriciens de Nova Scotia Power a annoncé qu'il pourrait déclencher une grève d'ici deux jours. La section locale 1928 de l'International Brotherhood of Electrical Workers a lancé ce préavis de 48 heures au nom de ses adhérents travaillant pour le plus grand fournisseur d'électricité de la Nouvelle-Écosse. Le syndicat a publié hier ce préavis ainsi qu'une lettre à l'intention de ses adhérents, invitant ceux qui travaillent pour Nova Scotia Power à se préparer à participer à des piquets de grève sur leur lieu de travail. Nova Scotia Power indique qu'elle souhaite parvenir à un accord équitable avec ses employés, tout en respectant son engagement à fournir une électricité sûre et fiable à ses clients. La porte-parole de l'entreprise, Jacqueline Foster, mentionne que des plans d'urgence sont en cours d'élaboration, comme c'est habituellement le cas lors des négociations qu'elle a qualifiées de productives et de respectueuses. Les nouvelles du sport dans quelques instants. Parmi les matchs à l'affiche au baseball majeur, hier, victoire des Blue Jays de Toronto sur les Nationals de Washington par la marque de 3-2. Au tennis, la Canadienne Leila Annie Fernandez n'a pas perdu de temps pour évincer la Polonaise Magda Linetta 6-1-6-4 au premier tour du tournoi de Washington. De son côté, le Montréalais Gabriel Diallo a perdu 7-5-6-2 contre l'Américain Tristan Boyer à Los Cabos, au Mexique, en première ronde. Les Canadiens Lia Monica Fontaine et Félix Dolci ont remporté deux des trois médailles d'or canadiennes en gymnastique des Jeux du Commonwealth, Jordan Carroll complétant la récolte. Fontaine a devancé l'Anglaise Abigail Martin et la Galloise Abigail Roper. Il s'agit de la troisième médaille de ces Jeux pour la gymnaste de 16 ans de Salaberry de Valleyfield après le bronze au concours complet et l'argent avec l'équipe canadienne au concours par équipe. Dolci a aussi mis la main sur sa troisième médaille des Jeux du Commonwealth avec l'or aux anneaux.
5: Pour Halifax, cet après-midi, ce sera un ciel variable. Ça va s'ennuager au cours de la soirée avec des températures maximales de 26 degrés et un facteur humidex de 31. Les vents soufflent en provenance de l'est à 15 km à l'heure.

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4: 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Profitez de cette belle balade pour réfléchir et échanger en français avec d'autres francophones dans une atmosphère détendue et bienveillante. Toutes les 7 minutes, pendant une trentaine de minutes, vous parlerez avec une personne différente. Rendez-vous le mercredi 15, 22, 29 juillet, ainsi que le mercredi 5, 12, 19 et 26 août à midi 15 au 5509 rue Young. Pour plus d'informations et pour vous inscrire, visitez afhalifax.ca sous la rubrique « Événements ». Le festival Grow Time est de retour du 13 au 15 août. 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Pendant 3 jours, profitez de spectacles, d'activités familiales, d'animations, de bonne bouffe et d'une ambiance festive qui rassemble tout le monde. 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Pour plus d'informations, écrivez à Marina Turbide à info@ccgh.ca. Ça va grouiller de fun au Grow Time. Soyez-y! L'équipe de l'Alliance vous accueille tous les mardis à 10h pour ses rencontres estivales en français, les mardis au soleil. 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Pour plus d'informations et pour vous inscrire, visitez afhalifax.ca et rendez-vous à la section Événements.
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ce qu'on espère se doit.

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5: Voici maintenant vos informations. Au microphone, Yvon Duguay. La Société nationale de l'Acadie invite les personnes à soumettre leur candidature au poste de présidence et de secrétariat de son conseil d'administration. Les élections auront lieu dans le cadre de la 147e Assemblée générale annuelle de la Société, qui se tiendra du 25 au 27 septembre à Campbellton, au Nouveau-Brunswick. Le mandat de la présidence et du secrétariat est d'une durée de 3 ans chacun. Les candidatures pourront être déposées jusqu'à 15 minutes avant le début des élections, mais afin de permettre leur diffusion auprès des membres avant l'Assemblée générale annuelle, la SNA invite les personnes intéressées à soumettre leur candidature au plus tard le 6 septembre. Les descriptions complètes des postes, les responsabilités, les profils recherchés ainsi que le processus de nomination sont disponibles auprès de la Société nationale de l'Acadie. Un organisme de surveillance de la police du Canada Atlantique recrute un enquêteur autochtone après des années de mobilisation des communautés des Premières Nations demandant une plus grande responsabilisation. Le Serious Incident Response Team, qui intervient en Nouvelle-Écosse et au Nouveau-Brunswick, explique que ce poste vise à renforcer la confiance envers la police en intégrant des perspectives autochtones. Cet organisme enquête sur les incidents ayant entraîné la mort, des blessures graves, des agressions sexuelles ou des violences conjugales qui pourraient résulter des agissements d'un policier. La directrice de l'organisation, Erin Naus, précise que ce nouvel enquêteur sera chargé de dialoguer avec les communautés autochtones, de coordonner un programme de liaison avec elles, d'apporter un soutien aux familles touchées et de participer aux enquêtes. La création de ce nouveau poste survient à la suite d'années de revendications de dirigeants de Premières Nations en faveur d'une plus grande représentation autochtone dans le travail de surveillance de la police. En Nouvelle-Écosse, le Conseil communautaire du Grand Havre présente l'auteure-compositrice-interprète québécoise Lou Adrienne Cassidy le 18 novembre à 19h au théâtre d'Alderney Landing à Dartmouth. Lou Adrienne Cassidy est reconnue pour sa musique alliant plusieurs saveurs musicales. Lors du 47e gala de la disque, Lou Adrienne Cassidy a connu un succès triomphal, remportant 12 des 13 Félix pour lesquels elle était nommée, dont artiste féminine de l'année, spectacle de l'année et chanson de l'année. Un syndicat représentant 1000 électriciens de Nova Scotia Power a annoncé qu'il pourrait déclencher une grève d'ici 2 jours. La section locale 1928 de l'International Brotherhood of Electrical Workers a lancé ce préavis de 48 heures au nom de ses adhérents travaillant pour le plus grand fournisseur d'électricité de la Nouvelle-Écosse. Le syndicat a publié hier ce préavis ainsi qu'une lettre à l'intention de ses adhérents, invitant ceux qui travaillent pour Nova Scotia Power à se préparer à participer à des piquets de grève sur leur lieu de travail. Nova Scotia Power indique qu'elle souhaite parvenir à un accord équitable avec ses employés, tout en respectant son engagement à fournir une électricité sûre et fiable à ses clients. La porte-parole de l'entreprise, Jacqueline Foster, mentionne que des plans d'urgence sont en cours d'élaboration, comme c'est habituellement le cas lors des négociations qu'elle a qualifiées de productives et de respectueuses. Les nouvelles du sport dans quelques instants. Parmi les matchs à l'affiche au baseball majeur, hier, victoire des Blue Jays de Toronto sur les Nationals de Washington par la marque de 3-2. Au tennis, la Canadienne Leila Annie Fernandez n'a pas perdu de temps pour évincer la Polonaise Magda Linette 6-1-6-4 au premier tour du tournoi de Washington. De son côté, le Montréalais Gabriel Diallo a perdu 7-5-6-2 contre l'Américain Tristan Boyer à Los Cabos au Mexique en première ronde. Les Canadiens Lia Monica Fontaine et Félix Dolci ont remporté 2 des 3 médailles d'or canadiennes en gymnastique des Jeux du Commonwealth, Jordan Carroll complétant la récolte. Fontaine a devancé l'Anglaise Abigail Martin et la Galloise Abigail Roper. Il s'agit de la 3e médaille de ces Jeux pour la gymnaste de 16 ans de Salaberry de Valleyfield après le bronze au concours complet et l'argent avec l'équipe canadienne au concours par équipe. Dolci a aussi mis la main sur sa troisième médaille des Jeux du Commonwealth avec l'or aux anneaux.
0: Pour Halifax, cet après-midi, ce sera un ciel variable. Ça va s'ennuager au cours de la soirée avec des températures maximales de 26 degrés et un facteur immédiat.

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2: Bonjour.
3: Allô.
2: Ça va, Fabial?
3: Ça va. Oui.
2: Yay. On est tellement comme... Yeah. C'est fun.
3: Je suis clocked out.
2: Anyways, t'es clocked out?
3: Clocked out. Je suis prête à clock out, c'est ce que je veux dire. C'est comme...
2: Mais t'as dit que t'étais locked in.
3: J'étais locked in, mais... J'étais locked in sur mon Subway Surfers. But je suis clocked out comme mentalement.
2: Well, you get what I mean? C'est rough. C'est juste mardi.
3: Je sais.
2: Puis c'est l'heure du midi, fait que bon appétit. Là, Ferial, c'est l'heure que je te juge. Qu'est-ce que tu manges à midi? Parce que Ferial n'a pas les meilleures habitudes.
3: J'ai aucune idée, actually. Ça dépend de... Well, actually, j'ai pas beaucoup de temps à manger aujourd'hui parce que j'ai une heure entre cette émission puis l'émission avec Luc.
2: Oui,
3: puis, il y a des choses qu'il faut que je fasse.
2: C'est more than enough.
3: Oh, il y a d'autres choses à faire, Hélène. J'ai du travail à faire.
2: OK.
3: Je vais probablement manger une pomme, là. Puis, like, après mon live avec Luc or something, je vais manger quelque chose, like, un vrai repas. But il faut aussi que je quitte. Parce que moi, puis peut-être Maxime, je pense que Maxime vient aussi. On va à Halifax pour une cérémonie pour le grand dérangement, question mark?
2: Ah, oui.
3: Je pense que c'est ça. So, il faut que je quitte la maison à 17h. Yes! So.
2: Oh non!
3: J'ai pas vraiment beaucoup de temps. But j'ai probablement, OK, like, terrible habitude. Puis je sais que je ne devrais pas faire ça. Je vais probablement me pogner du Tim Hortons pour souper. Parce que, généralement, je mange pas du McDo, which is crazy. Like, j'ai le McDonald's app, mais je mange pas du McDo assez souvent pour même avoir l'appli. Puis, like, les choses aux alentours du terminus du traversier, c'est comme like, crème glacée, parce que c'est l'été, right? Puis il y a toujours de la crème glacée. Bon. Puis il y a, like, poutine puis tout ça. But j'ai pas vraiment... Je pense pas que j'aurais envie d'une poutine. Je pense que j'aurais envie de, comme, un wrap. So, okay. Ça va probablement être un wrap de Tim's. Si les Farmers Wrap étaient 24 heures, je les mangerais pour souper.
2: Ils sont pas?
3: Ça dépend de la location. Comme ça dépend où est-ce que tu vas. Puis je pense
2: pas
3: que...
2: assez pour savoir.
3: Oh, j'adore les Farmers Wrap. C'est insane. Ça, c'était mon dîner, comme souvent à l'école. Which is crazy parce que je mangeais beaucoup pas de dîner quand j'en mangeais. J'avais des actually terribles habitudes, puis je blâme l'IB. Je blâme le BI. C'est pas ma faute. C'est la faute du programme. Je blâme le programme. Well, mon dîner consistait de Starbucks à chaque jour. Puis c'était juste like terrible. Ça, c'était comme trenches. J'étais en train de boire du Starbucks à chaque midi, puis like... Je me faisais juger hardcore aussi. J'étais comme... Il me disait, « Oh, moi, je vais Starbucks, on dirait, comme tu peux acheter de la vraie pop avec cet argent. » Like, bro, il n'y a rien
2: non,
3: qui me convient.
2: Yeah, je te comprends. Parce que j'avoue que le BI, c'était rough. J'ai fait le BI aussi.
3: Oh, terrible. Terrible décision. Le pire choix de ma vie. Je ne sais pas pourquoi je l'ai fait. Puis je blâme le BI.
2: C'est pas le pire choix de ma vie, but like, c'était intense.
3: Est-ce que vous avez eu le choix de comme différents cours du BI ou est-ce que vous avez un programme en spécifique, comme des cours en spécifique à prendre?
2: On avait le choix de soit prendre... pour ceux qui ne savent pas c'est quoi le BI, maintenant que j'y pense, c'est le baccalauréat international, puis c'est des cours genre beaucoup plus avancés que niveau high school. Yeah. C'est comme des cours probablement niveau universitaire que tu prends quand tu es en 11e et 12e année au secondaire.
3: Yep. Yep.
2: Moi, nous autres, on avait le choix... On pouvait prendre soit comme directement un ou deux cours. Moi, j'ai juste fait anglais. J'aurais dû en faire plus. C'est parce que nous, les seuls cours qui étaient offerts à part genre anglais, c'était comme maths, chimie, français. Puis comme j'étais déjà pas bonne en maths, en physique, en chimie, en français, rien de ça. On n'avait pas bio. Si on aurait eu bio,
3: oh my God.
2: B, je l'aurais pris parce que j'étais non, très bonne en biologie.
3: Non, tu ne l'aurais pas. Même si tu étais si. Bonne. I believe me. No, believe me. J'étais bonne en bio, puis j'ai pris bio BI. God, j'étais like actually en train de me self-cook. C'était terrible.
2: Je c'était actually...
3: Non, c'est terrible. Comme, as-tu vu le manuel pour le oh. cours? Je t'envoie la photo. Oh my okay. God. Je t'envoie le manuel Campbell. C'est ça que mon prof l'appelait parce que c'est ça le nom officiel. Campbell Bio.
2: Ça peut pas être si cher que ça, là.
3: Non, mais... il est lourd. C'est ça l'affaire. Il est lourd, puis oh. Il est mass. Il est huge.
2: OK. Mais... Anyways, moi, j'ai fait juste anglais. J'aurais dû prendre l'histoire aussi, but...
3: J'ai fait le diplôme, j'ai pris le diplôme pour mon premier, pour la 11e. Puis là, après la 11e, j'étais comme, oh my God, la vie est souffrance, je peux plus prendre ceci, c'est trop. So, j'ai actually quitté, mais j'ai gardé mes, comme quelques-uns de mes certificats. So, j'ai gardé comme anglais puis français. Et j'avais déjà mon certificat de chimie puis de maths. Oh my God, maths BI, worst thing on earth.
2: J'ai
3: c'est
2: tellement
3: terrible.
2: Entendu parler de gens chioler sur maths BI. Ma sœur le fait.
3: Yeah, good luck à ta sœur. Maths BI était terrible.
2: Elle l'a fini, but elle a eu
3: la c'était rough. Maths BI, c'est juste like, puis il faut que ton prof sait vraiment comment enseigner pour que tu comprends. Mm. But on n'a pas de la chance, so notre prof était un peu mediocre. Mais il le savait parce qu'il se faisait chialer constamment. Ça, c'est pas vraiment comme quelque chose de secret.
2: Whoops.
3: But, oui.
2: Ça, c'est un petit peu drôle, par exemple. T'imagines être prof puis être comme, moi, je sais, je suis pas bon. Comme, ouais.
3: Oui, non, c'est ça l'affaire. Puis il était comme, à un point, il a fait comme un sit-down convo avec nous. Puis il est comme, qu'est-ce que je peux faire pour m'améliorer? I'm like, peut-être enseigner la matière. And he was like, ah, oh, ça, c'est pas ma faute. Ça, c'est pas ma faute. Puis I'm like, bro, t'as demandé la question.
2: La matière.
3: Well, parce que c'est la même chose en pré-calcul, though. Notre prof de pré-calcul, kind of, like,

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3: On n'a pas encore eu notre bon appétit.
4: Oui, on n'a pas encore eu ça. Non.
3: Crazy.
4: On l'a pas encore eu.
3: Crazy.
4: Attends une seconde.
3: Je vais le trouver. Vas-tu le faire ou elle ne va pas le faire? Elle dit non.
4: Non, c'est juste parce que je faisais la maîtrise, whatever, que c'était maladie l'autre fois sur mon ordi quand je tapais, so.
3: Ah, lol. Mais non, ton micro est correct. Tout va bien, tout va bien, tout
4: okay.
3: va bien, tout va bien.
4: Parfait, tout va bien.
3: On est encore là. OK, là, awesome. Moi, j'ai envie de parler de quelque chose parce que, funny enough, j'en ai parlé avec des amis cette fin de semaine quand j'étais allée à la plage, puis on en a reparlé ce matin avec Esteban, puis c'est des chips.
4: Chips.
3: So, les chips. Basically, chips. Esteban, ce matin, nous disait qu'il avait, il avait essayé les nouvelles chips Miss Vicky's.
4: Miss Vicky's.
3: Yeah, je me rappelle même plus c'était quoi, genre la voyons, la sorte.
4: C'était comme un random, like, focaccia, hein, j'ai entendu.
3: Ouais, quelque chose de même.
4: Peppercini et focaccia, c'était celui-là.
3: Ouais, ça. Anyways, cette affaire-là. Mais là, moi, j'ai vu quelque chose qui ça m'a fait penser à ça. Anyways, mon cerveau marche de manière très intéressante. Je suis unique dans la vie, puis pas... Anyways.
4: right.
3: Puis... J'ai actually, je voulais faire ce débat-là parce que je l'ai eu pour de vrai avec une amie cette fin de semaine.
4: Lol.
3: J'ai acheté des chips Lay's Nature original. Et pourquoi t'as fait ce visage-là? Est-ce quelqu'un qui vient de rentrer dans ta chambre?
4: Il y avait un intruder. Il a comme ouvert ma porte puis là il l'a fermé. But quand il l'a fermé, il a fermé avec... Oui. tu sais qu'est-ce qui est plus drôle? Je lui ai texté live. J'ai dit live, ne rentre pas dans ma chambre. J'ai accidentally écrit love, but je me suis corrigée. Puis, like, oh, tu ne m'aimes pas? Je suis comme, oui, je t'aime pas. And then, now il est dans ma chambre. Well, il fouillait dans ma chambre, I guess. Bref.
3: Oh, lol.
4: C'est ça.
3: Non, parce que j'ai entendu la porte, j'étais comme, allô?
4: Yeah, c'était comme, j'ai aussi entendu la porte, j'étais comme, oh, hello, hi. Bref.
3: Pour retourner sur mon débat.
4: Oui, on parle de chips.
3: J'allais à la plage cette fin de semaine. Ferial, si mm-hmm. je te dis on va à la plage, t'achètes une type de chips. Quelles chips est-ce que t'achètes?
4: Frick! Ça, c'est une bonne question. Poop. Man! Attends, il faut que je pense. Pour la plage en spécifique, OK, yes. To be fair, les chips que je mangeais à la plage ne vont pas être les mêmes chips que je vais manger à la maison. Il faut que je partage. Comme, c'est juste...
3: Okay.
4: Comme ça que ça marche. La dernière fois que j'ai allé à la plage, c'était... Well, que j'ai allé avec une amie. Je pense qu'on a acheté des Sun Chips.
3: OK, ça, c'est une bonne flavor pour l'été.
4: Puis, je pense... Oh, je sais pas quoi d'autre. On a acheté deux chips. Je pense qu'on a acheté des Sun Chips, puis on a acheté juste des Lay's, des random Lay's.
3: Lay's, yeah. C'est-tu original? C'est-tu les jaunes?
4: Non, les jaunes sont trop sortis pour moi.
3: Okay. Well. Normalement, okay, c'est ça l'affaire. Here's my
4: vas-y,
3: thing.
4: Partage.
3: Il y a là mon débat. C'est là que mon débat s'en vient. Moi,
4: oui.
3: J'ai grandi où ce que l'été, les chips mm-hmm. de choix pour aller à la plage ou si genre t'invitais des amis over pour le dîner, souvent ce qui arrivait mm-hmm. c'est que tes parents ou comme un barbecue, les chips qu'elle allait avoir durant l'été, c'était les chips original Lay's. Je feel like ça c'est les
4: vrai.
3: Chips d'été. Tu comprends
4: c'est
3: ce que je veux
4: vrai.
3: Dire? Je feel like quand j'étais
4: oui.
3: jeune, qu'on avait du monde over ou que j'allais chez des amis et qu'on dînait là,
4: vrai.
3: On avait genre un sandwich avec des chips Lay's puis genre du watermelon puis des briques de jus.
4: Oui, quand j'étais petite, oui, but maintenant parce que j'ai grandi puis je connais mes like j'ai comme 5 amis super close et c'est ça que je hang out avec des fois. Like, je connais comment comme curate à leurs taste buds parce que ça fait longtemps qu'on est des amis. So, like, je sais à quoi acheter pour nous deux ou est-ce que ça va comme nous plaire. Puis ça va pas être juste, like, basic Lay's. Mais oui, il y a un temps dans ma vie, c'était des Lay's chips. Puis mon père mange des Lay's actively, mais c'est des comme low sodium, salt free. Yeah. Ceux-là.
3: Like, tu
4: oui.
3: comprends ce que je veux dire?
4: J'ai oui, acheté, je comprends
3: moi,
4: exactement.
3: Je pensais, c'est ça. Je feel like tout le monde mange ça pour aller à la plage ou l'été. Fait que moi, j'ai acheté
4: yeah.
3: ça
4: mm-hmm.
3: cet été, ben, comme vendredi pour, mm-hmm. mon, pour aller à la plage avec mes amis. Puis quand je suis arrivée chez elle et que j'ai montré ce que j'avais dans le cooler, parce que j'avais apporté comme des jus, mes health juice qui sont vraiment trop chers pour la vie, mais c'est pas grave. J'avais acheté des probiotic sodas, laissez-moi tranquille, je trouve qu'ils sont vraiment bons, je bois pas
4: comme les probiotics. Poppy stuff?
3: Oui, c'est Cove.
4: J'adore Cove!
3: J'adore
4: oh
3: les Cove sodas.
4: Love Cove.
3: C'est
4: love
3: tellement Cove. Bon.
4: Je pense qu'il y en a un à la cerise or something, ça avec de comme like ou celui à la framboise. I actually huge
3: celui
4: fan.
3: À la framboise, je pense que c'est le meilleur.
4: Je suis
3: je l'adore.
4: Grosse fan. Oh my god. Puis je ne le bois pas de la canette parce que j'ai actually un fear de boire des canettes sans comme une paille parce que ma mère a feed into comme je sais pas mon fear parce qu'elle est comme oh my god, imagine toutes les souris qui ont marché au-dessus de ta canette. J'étais comme what? Puis elle m'a montré une random vidéo d'une warehouse. Puis j'étais comme, oh, great.
3: Honnêtement, elle a probablement pas tort. On devrait tout faire ça.
4: Yeah. But j'ai jamais goûté au poppy. Puis j'ai peur de goûter au poppy.
3: Poppies sont bons, mais sont plus chers. Je trouve les Cove, je trouve qu'ils sont meilleurs. Puis ils ont plus de choix de flavor. Anyway, si vous avez. Allô? Qu'est-ce qui vient de se passer? Si vous avez jamais essayé les sodas Cove, vous pouvez acheter ça souvent au Sobeys. Il y en a, je pense, au Atlantic Superstore aussi. Mais c'est vraiment bon. Puis moi, je les achète pas juste pour les probiotics. J'achète ça parce que je trouve qu'ils sont... Ben, de un, c'est un petit peu plus santé que les sodas réguliers. Puis je trouve que c'est super bon. Anyways, je divague. Les Chipleys. J'ai acheté les Chipleys. On sort tout le temps du sujet, moi, puis Ferial.
4: Je sais, c'est actually insane.
3: Mais
4: c'est anyways... Vague. On continue.
3: Les Chipleys.
4: Oui.
3: Je les ai apportés, puis j'ai montré à mon amie que j'ai acheté un sac de Chipleys qu'on va pouvoir manger à la plage. Puis elle et sa colocataire m'ont regardé, puis ont fait « Oh, on mange pas les Chipleys classiques. » Puis j'ai fait « What? »
4: Girl, what?
3: Ils ont fait « Non, on les aime pas. » Puis j'étais comme « T'as jamais eu comme de Chipleys comme quand t'allais à la plage ou comme avec un sandwich et stuff? »
4: Qu'est-ce que tu aimes pas des ça. Chips?
3: Elle aime qu'est-ce pas les Chipleys parce que t'es comme, c'est juste salé. Puis j'étais comme, c'est ça le but. Puis t'es comme, c'est pas bon, moi je veux des flavors.
4: C'est quelqu'un m'a apporté des Chipleys à la plage, puis je me les fais comme offert. Je veux pas être assis puis dire comme, ew, no. Je sais pas, maybe ça c'est juste like a me thing. Qu'est-ce qui se passe?
3: Tu peux s'entendre?
4: Yeah, il y a comme des personnes... Oh, Luc, yeah, il y a des personnes qui parlent. Oh my god. Hello?
3: Barbecue
4: oh, mon
3: Lays
4: notification
3: OG.
4: Sound est on, I guess. Yeah, c'est ça qu'il
3: yeah,
4: a dit. Il a
3: dit que les barbecue Lays sont OG. C'est ça que mon ami me disait. T'es comme, elle aime mieux des affaires que comme barbecue puis des choses comme ça qui a de la flavor. Moi, on dirait que je sais pas, j'aime pas trop ça. Je suis comme,
4: Je suis pas contre. Je suis pas contre. C'est pas comme, ew, gross, OMG. Ça juste dépend de la saveur. Parce que Lays, récemment, a vraiment, vraiment commencé à faire a bunch of, like, cochonnerie avec leur saveur, puis c'est comme poutine à la bacon. Puis je suis comme, get out of
3: comme,
4: my face.
3: Qu'est-ce qui se passe? Oui.
4: Like,
3: c'est
4: je vais pas.
3: C'est kind of gross.
4: C'est comme, like, je sais pas, gluttony, like, overflow. C'est juste, like, qu'est-ce qu'on fait? Qu'est-ce qui se passe? Laisse-moi trouver, actually. Lay's chips, je vais regarder tout de suite sur Instacart. Yeah, like,
3: oh,
4: magic
3: that...
4: masala, ou comme, like... Like,
3: on devrait
4: juste...
3: faire ça. Attends, non, keep it. Garde ça pour toi.
4: Je garde ça à
3: moi-même.
4: On va
3: prendre une pause musique.
4: OK.
3: And then, on va revenir. Puis on va comme les ranker or something. Genre, on va voir les plus comme... Je vais regarder sur Google les plus weird chips de Lay's.
4: Oui,
3: on
4: madame.
3: On va les juger, même si on les a jamais goûtés.
4: OK.
3: OK?
4: Perf.
3: On va faire ça. Et là, je suis contente
4: Deal.
3: Parce que dans la programmation, la musique... c'est pas moi qui l'ai mis là, je vous jure. C'est pas... Non, Mélodie me regarde. Non, c'est pas... What? Non. Parce que je pensais qu'elle allait dire c'est Raphaël Butler. Anyway, c'est les Cowboys fringants de l'Amérique pleure. J'ai pas mis la chanson là, mais elle est là et j'adore cette chanson. So, on va aller écouter ça et then on revient puis on va ranker les chips, I guess.

0: Bon appétit.
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2: J'attendais que tu le fasses, j'étais comme excitée pour toi.
0: Tu sais, j'ai vu sur Facebook, parce que j'ai mon Messenger constamment ouvert, mais je n'ouvre pas mon Facebook du tout dans ma vie, like, je ne l'ouvre pas. Puis la première chose que je vois, est-ce que tu sais les squishy dumpling things de TikTok?
2: Oui.
0: Les ils sont à Walmart ici, puis ils sont juste 5 pièces.
2: Oh my gosh.
0: Moi, j'en veux pas un pour moi, personnellement, mais mon cousin en voulait. So, je pense peut-être en pogner un pour lui. Parce que je suis trop cute. I'm kidding.
2: Anyways, on va continuer sur le sujet qu'on avait commencé tout à l'heure. Ça, c'était la petite parenthèse à Ferial. Merci, Ferial.
0: Oui, de rien, bien sûr. Of course.
2: On est allé voir dans la pause des flavors, des saveurs que Lay's avait déjà sorties comme chips. Puis honnêtement, je feel like toutes les deux, on en parlait justement hors antenne, on était un petit peu traumatisés.
0: C'est juste rough. C'est juste, les saveurs sont tellement weird.
2: Comme arc.
0: Il y a du bacon et mac and cheese. Il y a du, like, il y a de la mango salsa. Il y a du wasabi. Il y a biscuits et gravy. Il y a comme du truffle, West Coast truffle fries. C'est ça le nom officiel. Mm. Il y a comme, c'est juste, il y a des saveurs assez bizarres. Puis il y en a un que moi et Hélène, on pense est extrêmement gross. Puis je sais pas qu'est-ce que la personne pensait quand il a créé ses chips. C'est les chips cappuccino.
2: Genre, une chip ne devrait pas être sucrée dans ma tête.
0: Chip et café ne devraient pas y aller ensemble, anyways.
2: Facts, ça aussi.
0: Je pense pas que j'ai jamais comme assis dans ma cuisine et j'ai dit un café, des chips, ça va y aller ensemble. Like, non.
2: Comme,
0: Luc dit sucré-salé, non. L'affaire c'est que sucré-salé is fine, but dans ce contexte, manger des chips de Lay's qui sont déjà assez salés, puis tu mets du café dessus qui est bitter, sauf si tu mets du sucre dedans, ça va juste goûter weird.
3: Le sucre ça n'est valable que pour le pop-corn.
2: C'est ça que je pensais. Tu grisais un petit peu, mais bonjour Sébastien.
3: Bonjour les filles. Voilà,
0: que j'ai eu peur.
3: Aucune possibilité pour mettre du sucre salé avec autre chose que du pop-corn.
2: J'avoue c'est pour le pop-corn. Oui. Il y en a un à la brioche à la cannelle. Veux-tu des chips brioche à la cannelle?
3: Non.
0: Non. Non.
2: Illégal.
0: Merci, mais non, merci.
3: Bon appétit, à bientôt les filles.
2: Merci.
0: Bon appétit. Je pense que ça, c'était Laurent à la fin. Je pense,
2: j'ai aucune
0: peut-être.
2: Idée. C'était un petit peu, ça buguait un petit peu.
0: Ça faisait, oui. Bref, il y a les chips.
2: Moi, il y en a une
0: weird.
2: Que j'ai vue. Yeah. Moi, j'en ai une qui ça m'a fait rire parce que c'est même pas que c'est dégueulasse, c'est juste que la logique n'est pas là. C'est concombre.
0: Yeah, il est vendu ici, en
2: plus. Juste manger un concombre, like...
0: No, I know.
2: Like, wait, j'ai... comme quoi?
0: Il y a aussi des chips, juste de comme, pas de fruits de mer, mais juste comme seafood en général.
2: Oui.
0: Puis moi puis Hélène, on a dit que, like, des chips, je veux pas manger des chips qui goûtent au poisson ou comme qui goûtent au, like, au crab ou comme au homard. Like, j'ai juste pas envie.
2: C'est ça le problème, c'est que c'est même pas genre le homard tel quel, c'est que c'est crab spice genre seasoning. Genre, c'est juste le seasoning. Comme je comprends pas.
0: C'est juste
2: ça.
0: Tu sais, ce que je pense que ce qui va arriver comme next chip flavor, ça va être seafood boil, puis je suis juste prête pour le voir. Actually, je vais googler ça vraiment vite.
2: Je feel like seafood boil, ça pourrait être bon pour certaines personnes. C'est ça le problème, je pense que ça dépend de ce que tu aimes. Puis,
0: c'est déjà une chose.
2: C'est une chose, of course.
0: Je pense, mais c'est pas de lait, c'est juste like une random marque. C'est comme small business. Mais Lay's font spicy crawfish, so do with that what you will. C'est juste like,
2: il y en a une que c'est salade César crémeuse.
0: Just mange une salade.
2: Like, right, to just be fair, comme
0: like, je préférerais manger une Caesar salad que les chips. Luc a dit Saint-Hubert, actually. Je sais pas qu'est-ce qu'il veut dire pour ça. Mais il faut que je dise que nous, on n'a pas de Saint-Hubert en Nouvelle-Écosse. So, chaque fois, je te promets sur la vie de tout le monde que j'aime. On n'a pas de Saint-Hubert. Puis quand j'étais jeune, like très petite, j'habitais au Québec, j'étais née au Québec. Surprise! So, j'ai allé à Saint-Hubert comme souvent parce que j'étais juste like Saint-Hubert fan. Puis avant, n'est-ce pas, ils faisaient les petites autos jaunes. Les autos oui. jaunes, ils étaient en carton, puis il y avait les like, croquettes de poulet dedans. Ça, c'était oui. like... Ça, c'était banger. Puis j'ai allé récemment à Saint-Hubert, puis j'étais comme, like, ça, ça hit pas le same que ça hitait quand j'étais petite.
2: Anyways, la dernière que moi, j'ai vu que j'aimerais dire qu'honnêtement, c'est un petit peu weird, mais j'aimerais essayer, c'est pickled... Je sais pas, là, c'est écrit en anglais, là, puis j'essaie de traduire cornichon frit avec la ranch.
0: Mm.
2: Honnêtement, je pense que j'aimerais essayer ça.
0: J'ai... aucune idée si je le goûterais ou non parce que j'ai jamais goûté des cornichons frits. Surprise! Like, je sais pas,
2: c'est
0: je suis juste.
2: Bon.
0: Yeah, ça sonne vraiment bon. Puis n'est-ce pas Harvey's des fois? Puis il y a comme une poutine aux cornichons
2: yeah,
0: à Harvey's.
2: Je pense. Anyways.
0: De toute
2: façon.
0: Oh my
2: façon.
0: God. On a dit anyways en même temps. Ça, c'était
2: oui.
0: crazy. Au moins dans mes oreilles.
2: Ah,
0: anyways.
2: Chip, fraise, chantilly. Ok, yeah, non. On a reach un nouveau level. Moi, je m'en vais. On va prendre une pause, puis on va revenir après.
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2: On a fait une pause parce que j'étais plus capable. C'est vraiment dégueulasse les chips que les gens ont créés. Genre dans le groupe chat, là, on est en train de s'envoyer des choses. Sébastien nous a envoyé un site de chips. Yes, de chips qui font des saveurs un petit peu étranges et je me sens vraiment mal.
3: Non, je suis juste... OK. J'ai mal au cœur.
2: Moi aussi, comme pour de vrai.
3: Like, les saveurs sont juste terribles. Puis, like, man...
2: Il y en a une, c'est fraise chantilly, fait que fraise comme crème fouettée. C'est crazy.
3: Just gross. Like, non.
2: And then, je suis allée voir le site pour le fun. Puis, c'est écrit, il y en a jambon beurre. C'est dégueulasse. J'ai lu la description, ça dit un mélange de bon pain, de bon beurre et de bon jambon. J'ai envie de pleurer.
3: Non, actually, ça m'a fait mal au cœur. J'ai vu les saveurs, puis je pouvais plier. L'un dit qu'ils ont brûlé. Je sais pas si elle veut dire comme burn down, comme ils sont plus une business.
2: Je sais pas non plus.
3: Oh, c'est pas gentil.
2: Anyways, mais c'est ça. Puis là, il y en a au couscous, il y en a au... une autre marque, c'est au fromage bizarre. Il y en a une à l'essence. Je sais pas si l'essence, c'est pour de vrai, genre au premier degré, ou si c'est... une joke, mais c'est dégueulasse.
3: Ma fille en a cherché tout l'été en vain. Oh!
2: Oh non! Well!
3: Oh my god, oh, c'est vrai, ils ont eu un feu industriel le 10 juin. Oh my god!
2: Oh! Pis c'est récent en plus!
3: Oui!
2: Oh non!
3: Well!
2: Ça c'est crazy. Ben. Sorry, Brosti.
3: I'll get you, man. Wow.
2: Alors, comment dire?
3: OK,
2: mais
3: well.
2: Je pense qu'il y a trop... Oui, Luc, la découverte en live, c'est crazy un petit peu. J'aime savoir des choses live. C'est ça le fun du live. Des fois, j'apprends des choses comme vraiment sur le moment où il y a des choses qui se passent sur le moment. Puis je suis comme, oh, oui. OK. Comment est-ce que...
3: Généralement, je suis toujours en train de comme googler des choses sur les ondes. Spécialement quand quelqu'un dit des mots qui sont trop fancy pour ma tête ou comme il y a juste des mots que je connais pas. Like, Google va me... Like, tu vas m'entendre en train de taper et puis c'est un peu crazy.
2: J'avoue que toi, on t'entend. Mais c'est vrai que moi, c'est ça que j'aime le live. C'est que des fois, c'est comme, OK, attendez. J'ai aucune idée de ce que je suis en train de dire. Je sais pas si c'est vrai. On s'en va faire une recherche live. Et then on le découvre en même temps. Puis là, des fois, on est completely off. On n'a pas du tout raison. Ou on a complètement raison. Puis on attaque la personne qui avait pas raison. C'est-tu méchant?
3: Oui.
2: Mais bon.
3: Oui. OK. On veut changer de sujet de chip vraiment vite. J'ai envie de parler de...
2: Oui.
3: Qu'est-ce que j'ai fait hier soir? Guys, so, mon vieux téléphone, il y avait un background. Je sais, je suis vraiment fan de ce nouveau téléphone et je suis en train de le milk. I'm sorry, guys. Vous êtes probablement tannés d'entendre. But, mon vieux téléphone, mon arrière-plan était juste like une photo que moi j'ai prise professionnellement. But then j'étais comme, oh my god, nouveau téléphone, nouveau moi, like new phone, new me, on va faire quelque chose de cool. Oui, Luc a raison, j'ai crashé hier à mon téléphone. Puis, actually, j'ai crashé à mon téléphone hier à Costco parce que mon Apple Pay n'était pas sur mon téléphone. Anyways, j'ai décoré mon téléphone. Look, Hélène, je pense...
2: Je veux voir.
3: Wait.
2: C'est un petit peu... Ah, oh, j'aime le background. Je peux comme voir un petit peu à moitié.
3: Oh my God, hello.
2: Mets-le vraiment proche. Mets-le proche.
3: Attends, c'est ça que je vais faire? Turn down my brightness?
2: Puis,
3: boom.
2: Oui. Oh, cute. C'est ce que tu veux mettre comme fond d'écran?
3: Quoi? Si tu dis une photo de toi, c'est not happening.
2: Oui.
3: Called it. Called it. Puis là, regarde, j'ai fait des widgets. J'ai
2: cute.
3: Fait d'autres widgets.
2: Mon téléphone est tellement pas organisé. Genre, j'ai juste
3: j'ai fait d'autres.
2: Dans deux coins, genre.
3: Yeah, j'avais l'idée de comme, oh, être super cool, puis ajouter du random, like, les couleurs sur mes app icons. Puis j'étais comme, you know what? No. Il y a pas de temps, j'ai pas de patience. Puis comme Luc a dit, j'ai crashé out. J'ai vraiment crashé out hier à propos de mon téléphone parce que j'étais comme qu'est-ce qui se passe, oh my god, puis c'était rough
2: moi mon téléphone, honnêtement, genre je suis tellement une personne qui aime pas, genre, je suis pas capable d'avoir des widgets puis plein d'affaires comme si je fais, je sais pas si je peux faire un partage d'écran avec l'appel que je suis avec Ferial présentement. Peut-être
3: non,
2: que
3: je pense pas.
2: Que oui. Oui, je peux.
3: Fais-le. Oh my god, laisse-moi
2: fait
3: voir.
2: Que je vais lui montrer. Je sais pas si là ça marche. Vois-tu?
3: Oui, c'est une photo de elle puis ses sœurs, je pense.
2: Oui,
3: oh my god,
2: effet,
3: puis je peux voir moi-même sur le quoi?
2: Lol.
3: Help.
2: Donc comme tu peux voir, j'ai vraiment trois comme affaires sur la page main. Donc j'ai trois comme choses avec comme toutes
3: like
2: mes applications
3: les folders
2: dedans.
3: Thingy comment... qui ça,
2: ouais, les
3: pas.
2: Folders yeah. Sur la page principale, c'est ce que j'utilise. Et then l'autre bord, c'est juste quatre folders avec tout ce qui est pas rapport de reste. Parce que j'aime pas ça, c'est tout ce que j'ai, genre. Je suis pas capable d'avoir rien d'autre. Parce
3: right.
2: que, I don't know, ça me drive insane. Puis je veux voir la photo, justement, comme, dans... Comme
3: yeah.
2: que j'ai dans mon background. Puis oui, c'est une photo
3: yeah.
2: pour bizarre.
3: Actually, si mon autre téléphone va s'allumer, je peux te montrer ce que ça ressemblait avant. Parce que c'était plus, like, sentimental. Puis, like, OMG, j'adore les personnes qui m'entourent. Mais, like, je sais pas. Je voulais être cool et trendy, puis esthétique, je sais pas, ça c'était le vibe hier, puis c'est ça que j'ai
2: moi,
3: fait.
2: Moi c'est ça, yeah, moi j'ai une photo de moi puis mes soeurs comme background, parce qu'au début, puis mon téléphone quand je le ferme, mon background c'est comme rose, puis ça dit genre one day at a time, quelque chose comme ça. Puis l'affaire c'est que je sais que c'est un petit peu cringe, mais c'est parce qu'avant, j'avais une photo de moi puis mon neveu, ok, là, ben mon neveu, c'est le fils à ma tante techniquement là, à la cousine
3: mm-hmm.
2: de ma mère. Fait que techniquement c'est
3: mm-hmm.
2: mon petit cousin, but like who cares. C'est mon neveu parce qu'on a comme 19 ans de différence.
3: Mm-hmm.
2: Puis j'avais une photo avec lui. Puis tu sais j'ai
3: mm-hmm.
2: 20 ans. Puis
3: oui.
2: c'était moi avec un bébé. Puis il y a des gens qui m'ont demandé genre pour de
3: si
2: vrai,
3: c'est ton fils.
2: Si c'est oui si c'était mon enfant.
3: Oui. Yeah.
2: Fait que là, tout le monde pensait que j'avais un enfant. Puis j'étais comme, non, j'ai pas d'enfant. Fait que j'ai changé mon écran. Parce que tout le monde pensait que j'avais un enfant. Puis j'étais comme, non, guys, j'ai
3: funny.
2: Pas d'enfant. Fait que je l'ai changé.
3: Ça, c'est funny.
2: Yeah.
3: Ceci, c'est mon autre. Tu peux le voir, mais pas... Oh my God. Tu vas voir tous les messages qui s'en viennent dans mon téléphone parce que je viens juste de l'allumer. Ça, c'était... Oh my God! Désolée, je crash out actively. Ça, c'était mon vieux arrière-plan. J'ai pris cette photo,
2: okay.
3: right? Puis, puis là, il y a comme une autre photo que j'ai prise du coucher de soleil.
2: Yeah.
3: Puis mon frère dans les lunettes de soleil de ma mère. Puis moi, puis ma mère. Puis
2: oh.
3: là, il y a d'autres. Il y a moi, puis mon frère. Il y a Henry Keeling.
2: Oh,
3: chapeau que
2: oh,
3: j'ai volé de
2: Lincoln.
3: En arrière de moi.
2: Ton mic est on and off. Oh, there you go.
3: Allô?
2: Oui, t'es bonne.
3: OK. Puis là, il y a d'autres. Il y a des pieds avec des crocs, puis il y a la fille que je babysit, puis tout ça. Puis moi, puis mes amis, puis whatever, la vie continue. C'est ça mon téléphone avant, but
2: Yay.
3: Je l'ai changé. OK. On veut-tu dire bye-bye tout de suite ou on
2: bah,
3: se laisse-tu en
2: on
3: musique, puis on dit bye?
2: Une dernière musique, and then on va dire bye-bye. Je crois
3: okay.
2: que ça, c'est le plan. Donc, on
3: ça,
2: va
3: ça
2: aller
3: marche.
2: Écouter à les hôtesses d'Hilaire, inconfortables. Et après ça, on revient vous dire bye-bye pendant un petit deux minutes. Donc, allons-y.

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2: Eh ben, c'est la fin.
3: Oui.
2: Je sais pas quoi d'autre dire.
3: Attends, mon internet est en train de... M'entends-tu? Peux-tu m'entendre?
2: Oui, oui, je t'entends très bien.
3: OK, parfait. Ça t'est en train de laguer. Pour de mon côté. Eh ben, bon ben, c'est ce que tu dis souvent, actually. Ça, c'est une des choses que tu dis assez souvent. Puis comme l'autre fois quand je t'ai dit que tu dis, tu le dis... Oui, c'est vrai, tu dis bon ben.
2: Non, c'est pas.
3: Like, assez souvent. Oui!
2: Laisse-moi. Je vais compter combien de fois tu dis right ou anyways ou something avec...
3: Right. C'est juste... C'est funny parce que Krispy Kreme, anyways.
2: Krispy.
3: C'est juste funny. C'est juste drôle.
2: De toute façon.
3: On va
2: partir nous autres. Moi, j'ai faim. Moi, je vais aller manger. Je vais aller manger mon poulet puis mes patates. Puis, c'est ça. Puis cet après-midi, Ferial va revenir avec Luc. Puis là, moi, je vais vous écouter. Puis je vais évidemment commenter sur chaque phrase que vous dites pendant votre émission.
3: Je vais possiblement crash out avant l'émission. So, guys, good luck. Je sens un crash out en train de brew tout de suite. Anyways, la vie continue. La vie est belle.
2: La vie est souffrance, comme tu dis.
3: La vie est souffrance, la vie est belle. Oui, monsieur.
2: Bon.
3: Non, monsieur.
2: Ben, il nous reste comme 10 secondes. Fait qu'on va dire bye-bye à tout le monde et on se reparle plus tard. Ferial et Luc vont être là à partir de 2h.
3: Oui.
2: Bye-bye!
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7: Voici maintenant vos informations au microphone Yvon Duguay. La Société nationale de l'Acadie invite les personnes à soumettre leur candidature au poste de présidence et de secrétariat de son conseil d'administration. Les élections auront lieu dans le cadre de la 147e Assemblée générale annuelle de la Société, qui se tiendra du 25 au 27 septembre à Campbellton, au Nouveau-Brunswick. Le mandat de la présidence et du secrétariat est d'une durée de 3 ans chacun. Les candidatures pourront être déposées jusqu'à 15 minutes avant le début des élections, mais afin de permettre leur diffusion auprès des membres avant l'Assemblée générale annuelle, la SNA invite les personnes intéressées à soumettre leur candidature au plus tard le 6 septembre. Les descriptions complètes des postes, les responsabilités, les profils recherchés ainsi que le processus de nomination sont disponibles auprès de la Société nationale de l'Acadie. Un organisme de surveillance de la police du Canada Atlantique recrute un enquêteur autochtone après des années de mobilisation des communautés des Premières Nations demandant une plus grande responsabilisation. Le Serious Incident Response Team, qui intervient en Nouvelle-Écosse et au Nouveau-Brunswick, explique que ce poste vise à renforcer la confiance envers la police en intégrant des perspectives autochtones. Cet organisme enquête sur les incidents ayant entraîné la mort, des blessures graves, des agressions sexuelles ou des violences conjugales qui pourraient résulter des agissements d'un policier. La directrice de l'organisation, Erin Naus, précise que ce nouvel enquêteur sera chargé de dialoguer avec les communautés autochtones, de coordonner un programme de liaison avec elles, d'apporter un soutien aux familles touchées et de participer aux enquêtes. La création de ce nouveau poste survient à la suite d'années de revendications de dirigeants de Premières Nations en faveur d'une plus grande représentation autochtone dans le travail de surveillance de la police. En Nouvelle-Écosse, le Conseil communautaire du Grand Havre présente l'auteur-compositrice-interprète québécoise Lou Adrienne Cassidy le 18 novembre à 19h au théâtre d'Alderney Landing à Dartmouth. Lou Adrienne Cassidy est reconnue pour sa musique alliant plusieurs saveurs musicales. Lors du 47e gala de la Disque, Lou Adrienne Cassidy a connu un succès triomphal, remportant 12 des 13 Félix pour lesquels elle était nommée, dont artiste féminine de l'année, spectacle de l'année et chanson de l'année. Un syndicat représentant 1000 électriciens de Nova Scotia Power a annoncé qu'il pourrait déclencher une grève d'ici 2 jours. La section locale 1928 de l'International Brotherhood of Electrical Workers a lancé ce préavis de 48 heures au nom de ses adhérents travaillant pour le plus grand fournisseur d'électricité de la Nouvelle-Écosse. Le syndicat a publié hier ce préavis ainsi qu'une lettre à l'intention de ses adhérents, invitant ceux qui travaillent pour Nova Scotia Power à se préparer à participer à des piquets de grève sur leur lieu de travail. Nova Scotia Power indique qu'elle souhaite parvenir à un accord équitable avec ses employés, tout en respectant son engagement à fournir une électricité sûre et fiable à ses clients. La porte-parole de l'entreprise, Jacqueline Foster, mentionne que des plans d'urgence sont en cours d'élaboration, comme c'est habituellement le cas lors des négociations qu'elle a qualifiées de productives et de respectueuses. Les nouvelles du sport dans quelques instants. Parmi les matchs à l'affiche au baseball majeur, hier, victoire des Blue Jays de Toronto sur les Nationals de Washington par la marque de 3-2. Au tennis, la Canadienne Leila Annie Fernandez n'a pas perdu de temps pour évincer la Polonaise Magda Linette 6-1-6-4 au premier tour du tournoi de Washington. De son côté, le Montréalais Gabriel Diallo a perdu 7-5-6-2 contre l'Américain Tristan Boyer à Los Cabos au Mexique en première ronde. Les Canadiens Lia Monica Fontaine et Félix Dolci ont remporté deux des trois médailles d'or canadiennes en gymnastique des Jeux du Commonwealth, Jordan Carroll complétant la récolte. Fontaine a devancé l'Anglaise Abigail Martin et la Galloise Abigail Roper. Il s'agit de la troisième médaille de ces Jeux pour la gymnaste de 16 ans de Salaberry de Valleyfield après le bronze au concours complet et l'argent avec l'équipe canadienne au concours par équipe. Dolci a aussi mis la main sur sa troisième médaille des Jeux du Commonwealth avec l'or aux anneaux.
5: Pour Halifax, cet après-midi, ce sera un ciel variable. Ça va s'ennuager au cours de la soirée avec des températures maximales de 26 degrés et un facteur humidex de 31. Les vents soufflent en provenance de l'est à 15 km à l'heure.

Chloé Bro, originaire de Bertrand, dans la péninsule acadienne, est une auteure, compositrice, interprète. Elle baigne dans la musique depuis toute jeune et puise son inspiration dans son quotidien alliant folk, pop et quelques touches country. Elle s'est faite remarquer tôt avec son EP Love, sorti en 2017, suivi de nombreuses prestations au Canada, en France et ailleurs.

Chloé a sorti deux CD au long de sa carrière. Love, un EP en 2017, avec des sons folk-pop doux, charmants, qui lui a ouvert les portes des radios et des scènes francophones. Et l'album Plage des Morans en 2020, un album de 10 titres réalisé par Benoît Morier au studio Dollhouse de Moncton. Mélange de pop, groovy et rock abordant des thèmes sérieux avec un titre en anglais. Le single titre, inspiré d'une plage familiale à Grand-Anse, a été lancé en radio en juin 2021. Son univers oscillante entre une réflexion intime et ambiance estivale entraînante est marqué par sa voix lumineuse et ses textes réalistes.

Chloé Bro a eu plusieurs nominations et récompenses au long de sa carrière. Elle s'illustre régulièrement dans les sphères acadiennes et provinciales, étant lauréate en 2014 à la Croûte de la chanson, lauréate interprète en 2015 et finaliste auteur-compositrice en 2016 au Gala de la chanson de Caraquette, au Festival international de la chanson de Granby étant demi-finaliste en 2015 et un prix Musique NB enregistrement de l'année pour son album Plage des Morans plus 4 autres nominations. Et un prix Trior découverte de l'Acadie nomination en 2019.

Chloé Bro est une fierté acadienne, passionnée, authentique. Elle sait capter l'attention avec sa pop pensée, lumineuse et sincère. Dans son projet collectif B, aux accents disco-synth-pop, elle confirme son désir de repousser les limites musicales. À 27 ans, elle cumule plus de 100 spectacles en solo et ou en groupe. Chloé Bro, c'est une voix de la scène acadienne atlantique qui allie en profondeur, fraîcheur et authenticité, prête à marquer encore plus notre paysage musical.

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4: L'équipe de l'Alliance française à Halifax vous attend tous les mercredis midi pour une marche au cœur du charmant quartier de l'Hydrostone. Profitez de cette belle balade pour réfléchir et échanger en français avec d'autres francophones dans une atmosphère détendue et bienveillante. Toutes les 7 minutes, pendant une trentaine de minutes, vous parlerez avec une personne différente. Rendez-vous le mercredi 15, 22, 29 juillet ainsi que le mercredi 5, 12, 19 et 26 août à midi 15 au 5509 rue Yonge. Pour plus d'informations et pour vous inscrire, visitez afhalifax.ca sous la rubrique « Événements ». Le festival Grow Time est de retour du 13 au 15 août. 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Pendant 3 jours, profitez de spectacles, d'activités familiales, d'animations, de bonne bouffe et d'une ambiance festive qui rassemble tout le monde. 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Pour plus d'informations, écrivez à Marina Turbide à info@ccgh.ca. Ça va grouiller de fun au Grow Time. Soyez-y! L'équipe de l'Alliance vous accueille tous les mardis à 10h pour ses rencontres estivales en français, les mardis au soleil. Rendez-vous au quartier historique de l'Hydrostone, sous le soleil, au 5509 rue Young, les mardis 15, 21 et 28 juillet, ainsi que les mardis 5, 11, 18 et 25 août. 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
4: Voici maintenant vos informations. Microphone Yvon Duguay. La Société nationale de l'Acadie invite les personnes à soumettre leur candidature au poste de présidence et de secrétariat de son conseil d'administration. Les élections auront lieu dans le cadre de la 147e Assemblée générale annuelle de la Société, qui se tiendra du 25 au 27 septembre à Campbellton, au Nouveau-Brunswick. Le mandat de la présidence et du secrétariat est d'une durée de 3 ans chacun. Les candidatures pourront être déposées jusqu'à 15 minutes avant le début des élections, mais afin de permettre leur diffusion auprès des membres avant l'Assemblée générale annuelle, la SNA invite les personnes intéressées à soumettre leur candidature au plus tard le 6 septembre. Les descriptions complètes des postes, les responsabilités, les profils recherchés ainsi que le processus de nomination sont disponibles auprès de la Société nationale de l'Acadie. Un organisme de surveillance de la police du Canada Atlantique recrute un enquêteur autochtone après des années de mobilisation des communautés des Premières Nations demandant une plus grande responsabilisation. Le Serious Incident Response Team, qui intervient en Nouvelle-Écosse et au Nouveau-Brunswick, explique que ce poste vise à renforcer la confiance envers la police en intégrant des perspectives autochtones. Cet organisme enquête sur les incidents ayant entraîné la mort, des blessures graves, des agressions sexuelles ou des violences conjugales qui pourraient résulter des agissements d'un policier. La directrice de l'organisation, Erin Naus, précise que ce nouvel enquêteur sera chargé de dialoguer avec les communautés autochtones, de coordonner un programme de liaison avec elles, d'apporter un soutien aux familles touchées et de participer aux enquêtes. La création de ce nouveau poste survient à la suite d'années de revendications de dirigeants de Premières Nations en faveur d'une plus grande représentation autochtone dans le travail de surveillance de la police. En Nouvelle-Écosse, le Conseil communautaire du Grand Havre présente l'auteure-compositrice-interprète québécoise Lou Adrienne Cassidy le 18 novembre à 19h au théâtre d'Alderney Landing à Dartmouth. Lou Adrienne Cassidy est reconnue pour sa musique alliant plusieurs saveurs musicales. Lors du 47e gala de la disque, Lou Adrienne Cassidy a connu un succès triomphal, remportant 12 des 13 Félix pour lesquels elle était nommée, dont artiste féminine de l'année, spectacle de l'année et chanson de l'année. Un syndicat représentant 1000 électriciens de Nova Scotia Power a annoncé qu'il pourrait déclencher une grève d'ici 2 jours. La section locale 1928 de l'International Brotherhood of Electrical Workers a lancé ce préavis de 48 heures au nom de ses adhérents travaillant pour le plus grand fournisseur d'électricité de la Nouvelle-Écosse. Le syndicat a publié hier ce préavis ainsi qu'une lettre à l'intention de ses adhérents, invitant ceux qui travaillent pour Nova Scotia Power à se préparer à participer à des piquets de grève sur leur lieu de travail. Nova Scotia Power indique qu'elle souhaite parvenir à un accord équitable avec ses employés, tout en respectant son engagement à fournir une électricité sûre et fiable à ses clients. La porte-parole de l'entreprise, Jacqueline Foster, mentionne que des plans d'urgence sont en cours d'élaboration, comme c'est habituellement le cas lors des négociations qu'elle a qualifiées de productives et de respectueuses. Les nouvelles du sport dans quelques instants. Parmi les matchs à l'affiche au baseball majeur, hier, victoire des Blue Jays de Toronto sur les Nationals de Washington par la marque de 3-2. Au tennis, la Canadienne Leila Annie-Fernandez n'a pas perdu de temps pour évincer la Polonaise Magda Linette 6-1-6-4 au premier tour du tournoi de Washington. De son côté, le Montréalais Gabriel Diallo a perdu 7-5-6-2 contre l'Américain Tristan Boyer à Los Cabos au Mexique en première ronde. Les Canadiens Lia Monica Fontaine et Félix Dolci ont remporté 2 des 3 médailles d'or canadiennes en gymnastique des Jeux du Commonwealth, Jordan Carroll complétant la récolte. Fontaine a devancé l'Anglaise Abigail Martin et la Galloise Abigail Roper. Il s'agit de la 3e médaille de ces Jeux pour la gymnaste de 16 ans de Salaberry de Valleyfield après le bronze au concours complet et l'argent avec l'équipe canadienne au concours par équipe. Dolci a aussi mis la main sur sa troisième médaille des Jeux du Commonwealth avec l'or aux anneaux.
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1: Pour Halifax cet après-midi, c'est... Bon après-midi toutes et à tous, chers auditeurs et chers auditrices. Vous êtes maintenant dans une nouvelle édition de C'est quasiment le retour avec moi-même, Luc Poirier, et
2: oui,
1: Madame Ferial Rouhani sur les ondes de votre radio communautaire, que ce soit à Fredericton, Miramichi, Halifax ou Saint-Jean. Vous écoutez votre radio communautaire.
2: Oui.
1: Comment ça va?
2: Exactement.
1: Ça va-tu bien aujourd'hui?
2: Ça va. Oui.
1: Tu me disais plus tôt aujourd'hui, là, vas-tu avoir un autre crash-out comme t'as fait hier, là?
2: Non. Il y avait comme un crash-out qui était en train de brew plus tôt, mais Hélène m'a calmé. So je suis chilled out maintenant.
1: There you go.
2: Yeah,
1: on est chill.
2: Hélène était moral support quand j'étais vraiment frustrée parce que j'ai comme, like, full-on crash-out over text avec Hélène. À la place de le faire vocally.
1: Pitché! So. Mais là, ça
2: Anyways.
1: Va. Là. Ça va. Là. T'as tout réglé. Tout est, everything is correct, still.
2: Oui, tout est fine.
1: There you
2: I'll
1: go.
2: Move on.
1: Ça, c'est good. Ça, c'est good. Au moins.
2: Oui. Oui.
1: So, je sais pas si tu avais vu la liste d'affaires que je t'ai envoyée, mais ça, c'est pas
2: vraiment
1: oui, ce que je voulais faire. J'ai
2: right.
1: vu des affaires du Teams, puis Harry Potter.
2: Mm-hmm.
1: For some reason, ils faisaient quelque chose. Puis il y a des, mm-hmm. tu sais, je demandais, il y a tellement d'affaires ici, mais honnêtement, en ce moment, à le moment qu'on parle,
2: mm-hmm.
1: je crois que j'ai besoin d'un autre café.
2: mm-hmm.
1: Je sais pas pourquoi, mais je crois que j'ai besoin d'un autre
2: yeah.
1: café.
2: Hélène, sorry, mon dîner actually a pas été de la bouffe du tout. J'ai actually rien mangé. J'ai juste fait un café.
1: T'as fait déjà juste fait un café?
2: Yep. That's like, j'avais pas de patience à comme actually faire quelque chose à manger. Puis il y avait rien dans le frigo. Puis j'étais juste.
1: T'as juste
2: like,
1: fait un café? T'as même pas mangé
2: yeah,
1: un snack?
2: Juste... No, I couldn't. J'étais juste like, I couldn't do it anymore. Like, just, I was just like, no, I gotta get out of this place. Like, j'étais just clocked out. Puis, like, la cuisine est toujours un mess. And I couldn't,
1: ton frère
2: n'a
1: pas ramassé son mess?
2: Non, il n'a pas ramassé sa mess. So, j'avais besoin de cleaner encore. And I just couldn't. Puis, le dishwasher had to be unloaded. It was just.
1: T'avais
2: c'était
1: beaucoup,
2: rough.
1: C'était rough cet après-midi. Entre
2: c'était
1: l'émission
2: rough.
1: Du midi et puis le
2: oui.
1: restaurant.
2: Yeah.
1: Mais
2: basically.
1: Au moins, on est live de 14h jusqu'à 18h. 14h jusqu'à 18h, wow, non.
2: Imagine,
1: que je, dis? Non.
2: Je vais manquer la cérémonie qu'il faut que j'aille à. So
1: non.
2: actually,
1: 14h
2: that's
1: jusqu'à
2: happening.
1: 15h, by the way, 18h, pour c'est quasiment le retour.
2: Oui.
1: Qu'est-ce que toi, tu voulais en parler dès d'aujourd'hui? Là? J'étais juste curieux de savoir.
2: Oh, il y a un nouveau film de l'autobus magique. Tu sais comme le dessin animé?
1: Comme avec la
2: Magic School Bus avec
1: oh
2: Miss Frizzle?
1: Oh my gosh, oui.
2: Il y a un film qui sort.
1: Il y a un film? Il y a un live-action
2: yes.
1: film qui va sortir de ça? Comment vieux qu'est-ce
2: oui.
1: que ce cartoon-là?
2: Les années 90, je pense.
1: Années 90? Ben, tu vas faire ta recherche pendant une petite pause, mais c'est correct. Quoi d'autre tu veux parler de?
2: J'aimerais discuter un peu de comme... Ce matin, je pense que c'était Hélène et Esteban, ils parlaient de chips, puis ils ont mentionné Hot Ones, comme le thingy, les interviews qu'ils font, puis là, j'ai pensé à comme toutes les autres. Thingy, les petites like fun interviews que les gens font, ça je veux comme je sais pas yapper de ça, je sais pas.
1: Okay.
2: Ça cool. ça come in mind parce que hier j'ai regardé à un des chicken shop le other thing le Hot Ones.
1: Oh my god, ben, j'aime tellement Hot Ones. Honnêtement c'est super. Yeah actually ça veut dire je reçois ça pour plus tard. Mais anyways,
2: oui.
1: moi je voulais parler encore d'autres de films aussi, mais le nouveau film de Johnny mm-hmm. Depp qui va sortir en novembre, mais j'ai une histoire behind
2: yeah.
1: it. J'ai une histoire behind it, c'est correct.
2: Ok,
1: mais si tu veux que je propose qu'on
2: it.
1: Fait...
2: On prend une pause.
1: Oui, on va prendre une petite pause. On va s'écouter.
2: Yes!
1: Toi, t'as besoin des pauses, hein?
2: Non, c'est juste... Non, je suis contente que j'ai deviné. That's what I was like, saying
1: go.
2: Yes about.
1: Bah,
2: yeah.
1: Every time que je vais dire ça, c'est sûr que ça va l'être, ça. On va s'écouter
2: yeah.
1: Cadillac, George Béliveau sur les ondes de ces médias.
2: Oui.

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3: Tu veux savoir comment je savais que t'allais faire ça? J'ai été entendu comme gasp pour de l'air avant de le faire. Ça fait comme. J'étais comme, oh, he's gonna do it. Et j'avais raison.
0: Oh, but there you go. Après avoir vu tellement de live action remakes de des séries de films, des séries des cartoons, années 80, des cartoons, des movies, des affaires Disney, Moana, quoi. Oui. C'est trop tôt, man. Comme
3: ça, je peux pas parler de Moana, actually, parce que j'étais tellement frustré au film. It was just so bad. C'était bon.
0: Yeah, but first of all, ça a été rushed.
3: Oh yeah, for sure.
0: Comme ça, c'est Disney qui dit, on va essayer de faire du cash le plus possible.
3: As-tu vu le film?
0: Non, j'ai pas.
3: Oh my God.
0: Je refuse.
3: Ne paye pas pour les billets. C'était so boring. So boring.
0: Bad. No wonder, parce que ça fait 4 ans que le film a sorti de l'original cartoon, là, vraiment. Là.
3: Yeah.
0: Comme ça, là, ça c'est
3: j'ai
0: Disney.
3: J'ai vraiment expecté, like...
0: Oui, vas-y.
3: J'avais des high hopes.
0: Moi, crois-tu vraiment que tu allais avoir des high hopes après 4 ans d'un film qui a sorti? C'est comme Frozen all over again.
3: C'est-tu Panic at the Disco qui a écrit une chanson qui s'appelle High Hopes? Oui, c'est eux, right?
0: Oui, c'est Panic at the Disco.
3: C'est ça qui joue dans ma tête tout de suite à cause que j'ai dit High Hopes.
0: Moi, il faut que je t'envoie une vidéo en off de Panic at the Disco.
3: Mais I love drôle. Panic at the Disco. Oh my God. Je suis grosse fan. Oh my goodness.
0: Mais c'est pas ça qu'on parlait de...
3: Non, on parlait d'après, like les live action Moana, whatever.
0: Mais on parlait de quelque chose.
3: Oh yes.
0: Puis
3: oui.
0: Peut-être vous saviez peut-être le boss magique de Magic School
3: L'autobus
0: Bus.
3: L'autobus magique.
0: Vas-y.
3: Yes. L'autobus magique. Oui, apparemment je suis comme Gen Z younging de la radio.
0: T'es Gen Z toi?
3: I guess.
0: Non.
3: Je suis Gen Z.
0: Non, t'es pas Gen Z.
3: Oui.
0: Ok. C'est quoi ton année?
3: De 2008. I'm Gen Z. Gen Z spans the birth to 1980.
0: Yeah, c'est vrai. T'es Generation Z. My bad.
3: Tu es aussi Generation Z, n'est-ce pas?
0: Je suis plus un millennial qu'un Gen Z, d'où. Qu'est-ce que tu veux, toi?
2: Je veux savoir, moi, je suis quoi?
0: T'es quoi? C'est quoi ton année de naissance?
2: 82.
0: Oh, oh OK.
2: Eh hey, oh, ça va?
3: Sois gentil.
0: T'es un millennial,
3: Luc.
0: Toi. Gen Y. Millennial.
2: Y?
0: Ouais, Y.
3: Wait. Oh my God. Sorry.
2: Laurent, 77. J'ai...
3: 77, c'est Gen X. Ma mère est aussi
0: Gen
3: X. Ça, c'est pourquoi j'ai dit
0: ça.
3: OMG.
0: Je crois que ouais, mes deux parents sont Gen X.
2: Et donc, dans je la pense... même phrase, on a eu, c'est 77, ma mère est. Et donc, ça veut dire que Laurent, c'est même génération que ta mère.
0: Oui.
3: Oui, Laurent et ma mère sont nés de la même année.
2: Ok. Je ne sais pas s'il nous entend, mais...
3: Shockingly, mon père est aussi Gen X. Crazy.
0: Anyways, on ne parlait vraiment pas de ça.
3: Je sais. Parce que je suis comme Gen Z, je pensais que les gens disaient comme « Oh, j'ai t'as regardé au Magic School Bus parce que je suis like younging ou whatever, puis like whatever. » But on le regardait à l'école assez souvent, puis je pense que la raison c'était parce qu'on était annoying, puis la prof voulait pas enseigner. But j'ai appris beaucoup de Magic School Bus. Puis maintenant, il y a un film qui sort.
0: Bah oui! Puis c'est qui qui joue?
3: Elizabeth Banks. C'est une des judges.
0: C'est qui joue le bus? Ça, c'est good, ça.
3: Elizabeth Banks, la madame qui était un des juges sur Pitch Perfect, elle était la blonde lady judge qui faisait des jokes avec

0: Ouais, c'était à cette époque-là. Ouais.
1: Savais-tu ça, Ferial? Lui, quand, qu'il faisait de la... quand que Sébastien faisait de la radio en France,
2: oui.
1: Lui, il... Qu'est-ce que... Ben, qu'est-ce que tu faisais tu...
0: On avait organisé une tournée, un peu comme ma radio sur la route, en fait.
1: Oui, oui.
0: Mais on était en tournée durant toute la semaine. À partir de 6h du matin, on était en direct d'un McDo de la région. Et le lundi, on était dans un... Le mardi, dans un autre. Le mercredi, un autre. On a fait toute la semaine.
1: Puis t'étais live de quelle heure jusqu'à quelle heure?
0: 6h-9h.
1: 6h-9h, dans un différent McDo à chaque matin.
0: Mais à l'époque, monter un studio, c'était pas aussi facile qu'aujourd'hui avec ma radio sur la route où on arrive et en 20 minutes, on est prêt.
1: Oui, oui, c'est ça.
0: Il fallait qu'on arrive au McDo à 4h du mat.
1: Fourette quand même. Fourette.
2: Yeah. Tu sais quoi, though? J'aimerais faire comme un live à un différent fast-food local en Nouvelle-Écosse. That'd be fun.
1: Honnêtement, ça serait pas mal cool. Honnêtement, ça
2: tu
1: serait
2: sais
1: pas
2: quoi?
1: Mal.
2: Je vais aller ça au serait... comme McDo demain, faire un live à McDo. Jeudi, je vais aller au Tim's. Vendredi,
1: tu veux juste
2: aller
1: au Tim's, puis that's it? Anyways, yeah, on va dire bye-bye à la gang de Saint-Jean. Bye-bye, la gang de Saint-Jean. Anyways, il va probablement nous écouter, c'est sûr. Puis il va nous taper un incruste pas longtemps, c'est sûr.
2: Right. Ils vont probablement appeler, c'est vrai.
1: Ben moi, je sais pas comment mettre ça sur la je sais pas s'il y a même encore une manip sur la board. Je crois pas qu'il a scellé. Non, je ne crois pas. Anyways, tout ça pour dire, le boss magique, ça arrive dans pas longtemps. Puis je suis hâte. Puis quoi, on va prendre une petite pause. On va prendre une petite pause, on va s'écouter de la musique, puis on va revenir dans pas longtemps. C'est-tu correct avec toi?
2: Yeah, I guess c'est OK avec moi.
1: All right. Well, ça va être Mouche pas, beau séjour, ici sur les ondes de C-Média.
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0: Mais oui, vous êtes dans C'est quasiment le retour.
3: Oui.
0: J'essaie d'être original avec, tu veux dire?
3: Right.
0: Puis, comme être original avec Tim Hortons, qui essaie d'avoir une autre affaire tellement de Harry Potter... Je sais pas si vous avez vu l'info passer. Moi, je l'ai vu hier soir. Mais vous avez peut-être vu que Harry, je veux dire l'affaire de Harry Potter puis Tim Hortons vont faire un collab avec.
3: Oui.
0: N'importe quoi. Puis je vois que Hélène est super.
3: Hélène est
0: vraiment excitée. Quelle maison que t'es dedans, toi? As-tu jamais fait un test de savoir quelle maison de Harry Potter t'es dedans?
3: Laisse-moi vérifier sur le thing des ondes. Actually, je pense que je suis Hufflepuff.
0: Moi, je suis un Gryffindor, surprisingly. Je sais pas ce que c'est. Mais anyways, il y avait des donuts pour chacune des maisons. So Hufflepuff, c'est un lemon meringue. Pour Gryffindor, c'est un cheesecake aux fraises. Slytherin, c'est celui-là qui est le plus intéressant. C'est des pistaches et chocolat. Un beignet pistache et chocolat.
3: Ça, c'est juste Dubai chocolate sans le crunchy stuff dedans.
0: C'est vrai quand même.
3: C'est
0: en
3: actually...
0: plus de ça, Ravenclaw, c'est au bleuet.
3: Ravenclaw ressemble actually bon. I fear.
0: Moi, je serais down de goûter celui-là au Slytherin. Honnêtement, je sais pas. Je sais pas, ça serait cool. Puis là, en plus, la boîte que ça venait dedans, c'est pas mal cool. Je vais pas te le cacher.
3: Yeah,
0: là, la prochaine
3: la
0: affaire,
3: cool.
0: Il y a des nouvelles Timbits. On sait, tu sais, le Golden Snitch, la vif d'or dans le mm-hmm. match de Quidditch. Maintenant, mm-hmm. il y a des vifs d'or, les Timbits aux vifs d'or, au caramel. Ça gagne comme les vifs d'or. Puis en plus de ça, il y a comme une affaire que tu peux avoir jusqu'à ça garde mm-hmm. comme le vif d'or pour
3: yeah.
0: mettre tes Timbits dedans.
3: Comment?
0: Puis en plus de ça, et en plus, toi, tu étais de même. Je sais pas pourquoi si ta mère voudrait peut-être avoir ça, je sais pas.
3: OK. Il m'a envoyé le Instagram post, puis il m'a montré le drink. Puis là, après, ça dit, like, une baguette magique qui change de couleur. Et dans ma tête, je me demande, qu'est-ce que the heck tu vas faire avec une baguette magique qui change de couleur après que tu stirs ton drink une fois? Like, c'est pas comme tu vas continuer de l'utiliser. C'est pour le, like, I get it.
0: Like, Hélène est comme... Hélène est juste comme, je veux le...
3: Oh, le sorry, Hélène, but...
0: c'est whimsical, a dit.
3: OK, la wand, si tu la veux juste pour comme décor, OK, I get it. But si le but, c'est pour actually stir tes drinks, puis tu vas le faire juste une fois, this is over consumerism, puis il faut arrêter.
0: Oh, there you go. Wow. Anyways, tout ça pour dire que j'étais comme, pourquoi... Ben, OK, combien de collaborations que Tim's a fait jusqu'à date? Justin Bieber...
3: C'est ça que j'allais juste dire. Tim Biebs, Ryan Reynolds avec son donut puis son scrambled egg box.
0: J'ai jamais essayé le scrambled egg box. Honnêtement,
3: moi non plus.
0: Je crois que si que je mangeais ça le matin, je crois pas que je survivais moi.
3: Barbie aussi. Il y avait la Coupe du Monde pour les Timbits. Puis je suis kind of sad que les Timbits soient gone parce que j'aime beaucoup le Canadian Firework. Ils ont fait un collab avec des Crocs, c'est vrai.
0: Ils ont fait un collab avec les Crocs?
3: Oui.
0: Oh my gosh, man, je me rappelle.
3: Tu sais quoi?
0: Quoi?
3: Tim Hort. Je vais juste googler l'affaire. Tim Hort.
0: Dis-le, man. Comme Tim, c'est plus canadien, man. C'est juste maintenant.
3: Européen encore? Oui.
0: Européen? Non.
3: Bon, Adidas, si tu pas européen.
0: C'est juste, c'est plus une affaire canadien. Tu veux dire, comme moi, je me rappelle de Tim's quand il y avait les. Je sais pas si vous autres vous en rappelez de ça, mais moi, je me rappelle quand j'étais jeune, pendant l'hiver, tu avais les coupes, juste que c'était vraiment comme une scène.
3: Oui.
0: Toute bleue.
3: Oui.
0: Tu veux dire, là, le OG yeah. Tim Hortons. Je sais pas si.
3: Je manque aussi les tasses avant, quand il n'y avait pas le weird sippy thing. Dans les tasses en plastique. Tu sais, comme les ice coffee.
0: Ah, comme les lids, là?
3: Yes. Oh, j'aime pas le petit sippy thing. Get that out of here. Je l'ai pas besoin. Je vais actually googler old Tim Hortons.
0: Mais honnêtement, tout ça pour dire, c'est des petites affaires que moi, je me rappelle de tout ça. But anyways, tout ça pour dire, c'est plus comme c'était auparavant. Donc, old teams are better, c'est vrai. Moi, je me rappelle de tout ça.
3: Je suis tellement triste des discontinued items aussi.
0: Mais, oui, il y en a plusieurs. Il y en a plusieurs sur ça. Mais si tu vois ce que je veux faire, on va faire...
3: On va prendre une pause.
0: Moi, je vais parler de Costco.
3: Costco?
0: Yeah, on va parler de Costco.
3: J'ai un bone to pick avec Costco demain. Actually, j'avais un bone to pick hier avec Costco. Pas demain, sorry, ma tête.
0: Mais moi, on a tous les deux été au Costco hier. Parce que moi, j'étais au Costco hier avec ma mère.
3: Ben, wow.
0: On va parler de ça dans pas longtemps.
3: Okay? J'étais aussi avec ma mère. Oh my God, so awesome. Well, yeah, who else would I go with?
0: C'est vrai, quand même. Tout ça pour dire... On va s'en prendre une petite pause musicale. On va s'écouter deux beaux autres de Toronto. Puis après ça, on va parler un peu de Costco avec vous sur les ondes de votre radio communautaire. Ici! Voilà. Beaumont.

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3: C'est pas si temps long l'après-midi lorsqu'on travaille en équipe puis ça va bien.
4: Oui,
3: parce que l'animation va bien là, puis parce que c'est déjà 14h30 là. C'est insane.
4: Oh my gosh.
3: Ça passe vite, hein.
4: Oui, ça passe très vite.
3: Mais je disais plus tôt, on va parler de Costco.
4: Tu disais plus tôt. Oui.
3: Puis le raisonnement pourquoi, c'est que moi, j'étais au Costco hier. Mais c'est à cause que ma mère, elle avait été au Costco plus tôt dans la journée. Puis elle avait acheté des pantalons. Puis c'était pantalons ici, c'était comme, c'était pas des gym pants, mais c'était comme juste des pantalons qui étaient right light. Puis vraiment comme super comfy. Puis ma mère, puis ils étaient on sale. Veux-tu savoir combien c'est la paire de pantalons qu'elle a eu?
4: Comme 15 pièces, probably.
3: Non, c'était comme 17 pièces. J'étais comme, what the heck? Je m'en vais chercher d'autres paires.
4: Yeah, les Costco Lululemon dupes sont un fan favorite dans ma maison.
3: Comment ma mère, elle est à peu près la demi de moi. Ben, sur moi, parce que moi, je suis 6 pieds 4, 193 cm pour les Européens. Aliel a fait probably... Elle est comme juste en dessous de mon épaule, je crois. Juste en dessous de mon épaule.
4: Oh, so like my height, peut-être?
3: Je sais pas, tu fais combien?
4: 5 pieds 7.
3: Ouais, à peu près, je dirais. Non, ben peut-être un petit peu plus petit, je sais pas. Je me rappelle plus. Faudrait que j'essaie de savoir. But anyways,
4: right.
3: J'ai essayé les pantalons. J'étais comme, oh my God, ils sont awesome.
4: Mom, oui.
3: J'aimerais shut down d'aller dans le pognon d'eau. Puis elle dit, on y va-tu right now? J'étais comme, ben ouais, let's go!
4: Right. Yeah.
3: J'ai été pogné deux autres paires. Une paire qui est comme gris pâle, une autre paire de noir. Puis là, ma mère a ordonné une paire de vert aussi. Parce qu'on n'a pas trouvé la couleur vert. Mais c'était on sale, puis j'étais comme, let's go, on y va. Anyway, je les ai mis hier soir, j'étais comme, my God, c'est confortable, ça dit, puis c'est sûr que je vais mettre ça dans l'hiver, même si il fait comme moins 30. Mais toi, puis on a réalisé que nous deux, on a été à Costco, mais pour des différentes raisons, puis toi, t'avais un bon
4: épique. Hier, j'allais à Costco.
3: C'est quoi ton bon épique avec Costco?
4: J'ai acheté des cadeaux pour mes grands-parents parce que je voulais en acheter pour eux parce que, je sais pas, I felt the need. Puis j'ai allé payer pour moi-même parce que je suis, like, independent. Puis ce que j'ai fait, c'est pris une photo de la carte de ma mère, la Costco card en arrière, puis j'ai juste allé au self-checkout parce qu'elle voulait aller au vrai checkout parce qu'elle voulait payer cash pour une raison. So j'ai allé, puis j'étais comme, awesome, I'm gonna go pay. Je get to pay. Puis le Apple Pay était même pas set up sur mon téléphone. But thank God, j'avais mon Apple Watch parce que mon Apple Pay était là.
3: Okay.
4: So j'étais comme, OK, Apple Pay time, on va payer parce que j'apporte pas ma debit. Je pense que j'ai jamais utilisé ma debit, actually. J'utilise juste Apple Pay.
3: Okay.
4: So j'ai allé payer. A stupid thing dit, oh, sorry, ça va pas fonctionner. Va voir au customer service desk. J'étais comme, are we serious right now? J'étais comme, we cannot be serious. Like, je veux juste payer mes affaires. Puis, like, j'allais au customer service desk, puis bien sûr, c'était fermé, il y avait personne là. J'étais comme, you have got to be kidding me. J'étais comme, there's absolutely no way que je vais attendre pour payer deux articles. I was like, je peux pas faire ça. Puis j'ai attendu, of course, parce que j'étais comme, I'd feel bad si j'ai juste, like, laissé les choses unattended sans laisser savoir à quelqu'un.
3: C'est
4: anyways,
3: fair.
4: J'allais, puis j'étais comme, OK, like, je veux juste payer. Like, puis ça a pris comme 15 minutes pour qu'il figure out comment de get mon order du self-checkout au kiosk thingy. Puis j'étais juste like, you know what, why not just rescan tout? Puis j'étais comme, oh, I didn't think of that. J'étais comme, well, here we go.
3: Loki Ferrias serait comme, like, so down pour aller dans du customer service.
4: Oh my God, actually,
3: service à la clientèle.
4: Yes, parce que je sais comment les gens se frustrent tellement vite avec les services de la clientèle, because I do it all the time. Parce que les gens, je sais pas qu'est-ce qu'ils font. Like, ils sont comme en train d'essayer d'être composed. Puis là, comme, I'm like, dude, if tu essaies d'être calme, puis moi, je suis frustré, I'm just gonna get more riled up. Ça va pas end up good. Like, aide-moi.
3: Mais en même temps, ils essayent de faire leur job aussi.
4: Like, yeah, but le gars, il m'a juste vraiment, like, drive. C'était juste like, man... C'était juste toi, rough.
3: Toi, tu dois être riled up bien facilement à la maison. Ou comme
4: je me fais rage bait assez souvent, like, à la maison.
3: Toi,
4: like,
3: en retour, c'est moi qui me fais rage baiter.
4: Yeah. Basically, yeah.
3: Exactement. Yep. Oh, ben là, merci, Hélène. Merci, Hélène, pour confirmer.
4: Qu'est-ce que Hélène a dit?
3: Je suis en train de parler ça avec ma mère. Du coup, est-ce qu'il y a du rage bait, mom? Puis elle dit, ouais, je sais pas, peut-être. Mais, puis là, je commençais à la pogner un peu de temps en temps. Puis là, elle est comme, mm-hmm. là, faut que t'arrêtes là, parce que là, c'est rien que moi qui peux faire ça à toi, pas toi, c'est à moi. J'étais comme, all right, arrête.
4: Funny.
3: Je vais mettre le white flag, s'il vous plaît.
4: Je n'essaie pas de rage bait ma mère. Je pense juste que c'est frustre facile. Like, I'll ask her une question, puis elle est comme, OK, c'est assez de questions, là. Tu me demandes trop, like, I'm sorry.
3: ça, c'est bado. Je parle à ma mère parce que je fais comme, je blur out everything. Puis des fois, elle va l'écouter, puis là, des fois, elle est juste comme, dude, je t'aime, mais j'écoute pas, tu sais.
4: Yeah, ma mère actually does that so often. Je pose trop mot de je pose tellement de questions.
3: Alors le mot. Like, sorry, vas-y, je m'excuse, vas-y. Je t'ai interrompu. Oh. Non, toi, vas-y.
4: Je pose trop de questions, puis elle est comme, just stop. Like, t'as demandé beaucoup. I'm like, oh, OK, awesome. it's just like, OK.
3: Elle m'a dit une fois, là, qu'est-ce que j'allais dire? OK, non, c'est ça que j'allais dire. Hélène, ce mot-là, c'est trop fort. C'est trop fort.
4: Hate?
3: C'est probably il y a différents mots là-dedans. Il y a différents mots que tu pourrais peut-être.
4: Tu sais la vidéo que j'ai envoyée hier au group chat que personne n'a reacté. Oh peut-être j'ai juste envoyé à Hélène. Je sais pas. J'ai envoyé une vidéo hier à propos de Siri. Oui, j'ai envoyé au group chat hier. Puis c'est comme old Siri versus new Siri.
3: Non, j'ai même pas vu.
4: Oh, tu dois. Ok, well c'est okay, le même guy. Il a fait une vidéo sur le mot hate. So actually je l'envoie parce que c'est
3: okay,
4: drôle.
3: Ok, il faut que j'aille voir.
4: Oui,
3: then.
4: C'est
3: okay,
4: drôle.
3: Si tu veux, on va prendre une petite pause. Puis là, je vais aller écouter ça dans pas longtemps, OK?
4: That's
3: all good?
4: Oui, j'essaie de la trouver.
3: Restez avec nous, on va prendre une petite pause musicale. Puis on va se retrouver dans pas longtemps, OK? Bonne journée. Ben, anyways, vous êtes dans C'est quasiment le retour. Bye bye!
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4: On va commencer des synonymes pour cette semaine, c'est ça. On va faire c'est presque.
3: Bonne idée.
4: C'est quoi un autre synonyme de presque?
3: Quasiment. Oh my God.
4: Whoopsies. OK, vous avez pas ça en live parce que nous autres, la manière dont on peut communiquer pour nos lives, puisqu'on est dans des différentes villes, c'est vrai, je veux dire différentes provinces. On a tout sur notre iPad, puis là, tout ce que je vois, c'est.
3: c'est moi qui essaye de switch.
4: Son iPad. Je suis juste comme, oh my God, c'est hilarious.
3: Yeah. Oh. Anyways, regardez à la vidéo que j'ai envoyée, mais il a pas get to the funny
4: j'ai
3: part
4: pas...
3: parce que.
4: Yeah, non.
3: Yeah. Parce que c'est really funny.
4: C'est really funny.
3: C'est
4: oh
3: really
4: God.
3: Funny.
4: Puis t'es chronically online?
3: Non, it's just ce guy en particulier est actually funny. Wait. J'ai envoyé une vidéo à ma mère de lui aussi, and she's like, get out of my face right now. But c'est vraiment funny. Oh my God. Oh, il faut que j'envoie cette vidéo aussi.
4: Mais OK,
3: maintenant,
4: peux-tu donner le
3: funny.
4: Synopsis de cette vidéo ici? Nos auditeurs et nos auditrices.
3: Hélène a dit « She hates me », je pense, en parlant de quelqu'un qui la déteste. Puis le gars dit « Ça, c'est un mot trop fort. » So là, j'ai envoyé la vidéo de...
5: Vous êtes juste des haters, actually.
4: Yes,
3: j'ai envoyé la vidéo du gars qui dit « Est-ce qu'on vraiment déteste Johnny? » Puis c'est juste funny. C'est funny à moi, OK?
4: Yeah, c'est funny à toi, mais c'est pas, peut-être pas funny à d'autres monde. Là, je suis comme ma mère parce que je montre des random memes. Puis elle rit pas, puis elle get pas la joke. Puis là, je suis comme ma mère, là, c'est right now.
5: Luc, tu es old.
4: Merci pour me caller out.
5: De rien. Il m'a callé out tantôt en disant comment est-ce que non, c'est pas gentil de dire ça.
4: Mais non, c'est un mot qui est vraiment fort. On va pas se le cacher.
3: Really
5: c'est un mot que
3: Johnny?
5: Je n'utilise jamais. J'ai dit ça justement parce que j'étais sarcastique, parce que si tu l'avais pas remarqué...
4: Ouais, mais sarcastique sur un texte, ça fonctionne pas si tant, hein?
5: Veux-tu que je mette des emojis paillettes
3: Luc,
5: à côté la prochaine
3: parce
5: fois?
3: Que, c'est parce que Luc est hunk puis il comprend pas comment texter sur les téléphones puis tout ça, parce que les téléphones étaient pas comme out pendant qu'il était en train de...
4: What?
3: Quand les dinosaures étaient là...
4: Non.
5: Ma mère m'adore, OK? Kidding. My mom loves me.
4: Ouais, oui.
3: Moi,
5: je devrais l'appeler genre right now, puis elle est comme mom.
4: Ben, me dis, tu les ondes, on y va, let's go.
3: Lol.
5: Non,
3: je peux pas. Si j'appelle ma mère tout de suite, she'll get so mad, elle va être, je suis au travail, qu'est-ce que tu veux? I'm like, oh, sorry.
4: Ben, c'est sûr que oui, parce qu'elle est au travail.
5: Si ma mère est en vacances right now, so elle a rien de mieux à faire.
4: Ben, oh, là, vas-y. Par sa fille. Ben, elle avait dit, on va les mettre sur les ondes, let's go, on y va.
3: Well, si on fait ça,
5: là, elle m'irait vraiment, je pense.
3: Yeah.
4: Ben, c'est correct. Moi, je vais vous donner un petit insider. J'ai mentionné ce site à plusieurs reprises. Puis, tu sais, vous avez tous participé à une émission de 5 Canadiens d'une Française, oui?
5: Oui.
3: Oui.
4: Alors, Dieu. On va avoir une émission, trois émissions, actually, en début septembre. Puis, on a fait des émissions avec nos mères.
3: Yes! Wait, trois?
4: Oui, parce qu'on a parlé that much longtemps.
3: Wow.
4: Oui. Wow. Puis, tu sais, on va parler de la maternité, comment ça se passait. Puis, restez à l'affût de tout ça, là, parce que ça va être super intéressant. J'ai appris des affaires que moi, je savais même pas à propos de ma propre naissance. Je trouve que c'était vraiment intéressant d'apprendre ça en live. Mais, il y a beaucoup d'affaires qui sont sorties. Puis, il y a vraiment des petites conneries qui sont sorties aussi, qui étaient super intéressantes. Oui. C'est à retrouver sur ça. Mais honnêtement, je suis vraiment hâte de voir ça. Mais vous autres?
3: Oui,
4: nous autres. Vous avez aimé votre petit épisode? Oui ou non?
3: Au dîner? Ou de...
5: Non, le...
3: Oh, Canadien puis Français, sorry! Oopsies! Non, j'ai détesté
4: Exactement,
3: ça, c'était
4: hein?
3: terrible. I'm kidding.
5: Il y a quelqu'un right outside de la porte du studio, ça me fait peur.
4: C'est qui?
5: Je sais pas.
4: So, il fait tes shows.
3: Allume le mic, get him on live.
4: Get him on live, let's go, on y va.
5: No, I'm not, absolutely not.
3: Hi!
5: Ces gars-là sont occupés, ils ont une vie, guys.
4: Oui, oui. Mais Hélène, tu savais les pantalons que je parlais de, là, tu peux pogner au Costco, hein?
5: What about them?
4: Ben, ils sont les ben c'est des knock-off là moi j'ai là.
3: Lululemon a aussi un sale tout de suite. Oh. Et then, so si tu veux maybe pas conforme à le Costco dupe, tu peux aussi acheter les Lululemon. Les sweatpants.
5: Je sais, je suis un petit peu high maintenance. Je sais, je suis un petit peu diva, là, mais comme...
3: Non, non, I'm just saying. Like,
5: pourquoi
3: en général,
5: tu ris,
3: Luc? I would... Yeah, Luc, F's funny.
4: Je sais pas, c'est juste comme, man, pourquoi si tu mettrais comme... 80$ pour une paire de leggings pour aller chercher
5: toi,
4: quelque chose qui
5: fille.
4: Est comme 20$.
3: Keyword, keyword, on sale, ils sont 39$ right now, so...
5: Allô?
4: Okay, okay, okay. Diva. Wow, ok, ok.
3: Yeah,
4: est-ce que je suis Lucie maintenant ou quoi? C'était un autre épisode de C'est entre filles.
5: Oui, bonjour Lucie.
3: Yeah, bye Luc.
4: C'est comment non, Ferial?
5: Lucie.
3: Lucie.
4: Ah, there you go. Mais c'est tout ce qu'on va faire. On va prendre une petite pause.
3: Qu'est-ce qu'on va faire?
4: Okay. Moi, j'ai un débat pour vous autres. OK? Sounds good? Reste
5: okay,
4: avec
5: okay.
4: nous.
5: Petit...
4: Oui, reviens, s'il vous plaît.
3: Oui, Hélène, reviens.
4: Tu reviens okay. avec les autres, s'il vous plaît. All right. Anyways, Guillaume Lafont, attends-moi sur les ondes de ces médias.

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4: Puis c'est quasiment fini. Quasiment. Quasiment. On a encore un peu de temps. Mais je suis ici avec
5: oui,
4: mon ami Poirier.
5: On a... Oui, ça.
4: Hein?
5: Non, non. Non, non. Avant que tu introduis, fais-le quasiment properly ou I'm leaving.
4: Quasiment properly.
5: Oui, fais de la bonne façon, sinon ça va right, comme destroy the flow. There, oh.
4: Bon, le retour. Clip that, s'il vous plaît.
5: S'il vous plaît, please. S'il te plaît. Oh my God.
4: J'espère que ça a donné le bon effet.
5: Yeah, t'aurais dû voir ce qu'il faisait. Il était comme en train de comme swing son self autour de son micro. It's just crazy. Anyways.
4: Hélène, pourquoi tu viens pas? Viens pas, j'ai besoin.
6: Qu'est-ce qui a dit que j'étais pas là?
4: Ah, ben, je sais pas, je t'entendais pas.
6: Ben, je parlais pas.
4: Oh, ben, there you go. There you go. Valid. Anyways, valid. Tout ça pour dire. Moi, je me trouve à aller à des couchers de soleil de temps en temps parce que, tu sais, c'est beau des couchers de soleil. Mais je me demande, est-ce que vous autres, vous aimez plus un lever de soleil ou un coucher de soleil?
5: OK, so... s'il te plaît, attends, donne-moi quand...
4: Bro, come on.
5: Got him there, Alan. Hold on. J'ai, like, 600,
4: Dude,
5: peut-être
4: arrête,
5: 700
4: on est,
5: photos.
4: On est en train de travailler, hein? Pourquoi si t'es sur ta... T'es sur ton téléphone... T'es en train de scroller sur quelque chose, je vois le glare dans ta tête.
7: Je scrolls dans mes photos pour te montrer des photos des couchers de soleil pour répondre à ta question, Luc.
5: Oh my God. Holy smokes, man.
6: Ça, c'était la meilleure voix ever.
4: Ça, c'était insane.
6: J'ai adoré.
5: Je me suis fait rage bêté par Luc. Pourquoi tu scrolls dans ton téléphone pour répondre à ta question, man? My God.
6: Moi, je vais faire en sorte que Luc réponde à sa propre question.
4: Mais pourquoi?
6: Va sur mon compte Instagram puis regarde mes highlights. That's, okay. C'est juste ce que j'ai à dire.
4: Quoi, t'es content de faire ça, Joe?
5: Attends, hold on. Laisse-moi. Laisse-moi lock in.
4: OK. Ben, si que. Ben, vous n'avez pas répondu à ma question, Do. Est-ce que vous aimez plus coucher ou lever?
5: Coucher.
4: Coucher, pourquoi?
5: Coucher de soleil. Parce que c'est juste better puis il faut pas que je me réveille à 4 heures du matin pour le voir.
4: C'est vrai, quand même. What about you, Hélène?
5: Puis. Vas-y, Hélène.
6: Je n'étais pas certaine, là. Alors, je sais pas, ça dépend. J'aime les deux, but je feel like les couchers. Oh! Ferial! Les photos qu'elle a envoyées. Oh my God.
5: Merci, Hélène.
4: Oh, wow, c'est beau, ça.
6: Oh my God, j'adore.
4: Et puis, c'est little dans de chez toi.
5: Yeah.
4: Wow.
5: C'est mon backyard puis mon front yard puis la plage de 5 minutes de loin. So actually,
4: nice.
5: Watch yourselves.
4: Vous avez trouvé les miens ou non?
6: Oui, j'ai vu les tiens.
5: Oh wow.
6: Je pense qu'on a pas réagi.
4: Jeez, oh Christ, vous êtes tellement tannante. Anyways,
5: well.
4: Tout ça pour...
6: Il m'a demandé de venir.
4: Ben, c'est ça.
5: C'est exactement ce que j'allais dire.
4: Mais puisqu'on est live sur les quatre stations, puis si que vous êtes des nouveaux dans la région, dans vos régions respectives, que ce soit Fredericton, Halifax, Saint-Jean ou Miramichi, ben, il n'y a pas Esteban avec nous, mais c'est correct. Mais si que si on est des auditeurs à Halifax, c'est où est-ce qu'on irait pour le perfect coucher du soleil?
5: À Halifax?
4: Oui, le perfect coucher du soleil.
5: Coucher du soleil, ça serait Fisherman's Cove. Fisherman's Cove, parce que le soleil se couche bien là-bas.
4: OK.
5: Autre que...
4: Y a-t-il des photos de Fisherman's Cove sur...
5: La première photo que j'ai envoyée de la plage avec le soleil qui est comme reflète sur l'eau, ça, c'est Fisherman's Cove.
4: Wow, ça, c'est beau. OK, so, ça, c'est à noter pour les auditeurs d'Halifax. Puis yeah. C'est du monde qui voulait visiter à Halifax. What about à Fredericton, Hélène? C'est quoi la meilleure spot pour un coucher de soleil?
6: Pour un coucher de soleil, je sais pas. Je suis like...
5: Merci,
6: le
5: Hélène.
6: Problème à Fredericton, c'est qu'il y a trop comme...
4: C'est trop la ville.
6: De lumière. So...
5: This guy.
6: Je sais pas. Au Romokto, je trouve qu'on voit beaucoup mieux.
5: Mm-hmm.
4: Okay.
6: Que à Fredericton. So, je dirais, venez à Fredericton.
5: Actually, si tu vas à mon vieux école secondaire puis tu regardes à la fenêtre de la cafétéria, tu vois le coucher de soleil assez bien. I would know parce que oui, I would know parce que je hangais dans la CAF avant mes pratiques de rugby.
4: Nice.
5: Puis je, So.
4: Hélène, t'as toujours pas dit.
6: J'ai dit Oromocto, mais je sais pas, il y a pas comme d'endroit spécifique. C'est juste comme you get it or you don't.
4: Ah, ok. Fair.
5: Clocked
4: fair.
5: It.
4: Il y a plusieurs
6: places.
4: Je vais
6: envoyer plein de photos. Hold on.
4: Ah, ok. Il y a plusieurs places. Il y a ce que j'ai fait aussi. Je sais qu'à Saint-Jean, nous autres, il y a quoi? Il y a Renforth Wharf, le Che à Renforth, qui est actually entre la ville de Saint-Jean et la ville de Rothsay. Puis il y a aussi une place à Quispam, que moi je vis. Ah, vous entendez ça? J'ai pas besoin d'aller dehors, c'est correct. C'est juste un test, les amis, c'est juste un test.
6: J'allais dire, j'ai
4: J'ai été me faire dire un matin par le patron et le collègue qu'ils ont reçu un message de la.
5: Yes. Il reste 2 minutes.
4: Anyways, de tout ça. Pour dire que c'est juste un test de l'arme à feu. Anyways, j'étais comme, c'est quand est-ce que ça va arriver, mais c'est certainement qu'à la fin que ça va arriver. Tout ça pour dire...
5: Oui.
4: Si vous avez des spots pour aller voir vos couchers de soleil, c'est probablement le bon temps parce que honnêtement, cette dernière semaine, il y a fait beau, hein? Tabarnouche qu'il a fait beau. Il n'y a pas si tant de nuages dans le, soleil, dans le ciel. Puis c'est vraiment le fun.
6: Je vais envoyer qu'est-ce que j'allais dire? Pour de photos. Sorry, guys.
4: Quoi ça?
6: Je vais envoyer.
5: Moi aussi, je suis en train de.
4: Vous allez envoyer tous les des albums.
6: Attends
4: de juste
6: peu,
4: là. Photos.
6: Oui,
4: là.
6: J'en ai.
5: Exactement ce que je fais. Exactement ce que je fais. Je suis en train d'ajouter toutes les best photos dans mon favorite folder. Puis.
6: Moi aussi! C'est ça, je
5: Oh, so real.
4: Well, juste pour vous dire que prochainement, dans nos émissions. C'est pas quasiment le retour, c'est l'émission du retour avec dans nos régions respectives, que ce soit avec Hélène à Miramichi, non, à Fredericton, Esteban à Miramichi, Ferial à Halifax et moi-même, Luc à Saint-Jean. Il y a en plus des émissions bénévoles aussi. Je suis hâte pour Onde Structurale avec DJ FRMC à partir de 21h. Puis en plus, demain matin, c'est Mélodie du Bonheur à 7h. Anyways! Bonne soirée! Oh, wow! Oh!
5: Ma lampe à feu est assez annoying.
4: Je sais. J'attends juste que ça en arrive à 15h, puis on y arrive, OK? C'est-tu correct avec vous?
5: Non, je vais juste te laisser savoir.
4: Merci. Hein. C'est great.
6: Rater mes photos.
5: Merci.
4: Bonne journée, bonne soirée. On se voit à la prochaine. Bye-bye!
6: Bye!
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12: Voici maintenant vos informations au microphone Yvon Duguay. La Société nationale de l'Acadie invite les personnes à soumettre leur candidature au poste de présidence et de secrétariat de son conseil d'administration. Les élections auront lieu dans le cadre de la 147e Assemblée générale annuelle de la Société, qui se tiendra du 25 au 27 septembre à Campbellton, au Nouveau-Brunswick. Le mandat de la présidence et du secrétariat est d'une durée de 3 ans chacun. Les candidatures pourront être déposées jusqu'à 15 minutes avant le début des élections, mais afin de permettre leur diffusion auprès des membres avant l'Assemblée générale annuelle, la SNA invite les personnes intéressées à soumettre leur candidature au plus tard le 6 septembre. Les descriptions complètes des postes, les responsabilités, les profils recherchés ainsi que le processus de nomination sont disponibles auprès de la Société nationale de l'Acadie. Un organisme de surveillance de la police du Canada Atlantique recrute un enquêteur autochtone après des années de mobilisation des communautés des Premières Nations demandant une plus grande responsabilisation. Le Serious Incident Response Team, qui intervient en Nouvelle-Écosse et au Nouveau-Brunswick, explique que ce poste vise à renforcer la confiance envers la police en intégrant des perspectives autochtones. Cet organisme enquête sur les incidents ayant entraîné la mort, des blessures graves, des agressions sexuelles ou des violences conjugales qui pourraient résulter des agissements d'un policier. La directrice de l'organisation, Erin Naus, précise que ce nouvel enquêteur sera chargé de dialoguer avec les communautés autochtones, de coordonner un programme de liaison avec elles, d'apporter un soutien aux familles touchées et de participer aux enquêtes. La création de ce nouveau poste survient à la suite d'années de revendications de dirigeants de Premières Nations en faveur d'une plus grande représentation autochtone dans le travail de surveillance de la police. En Nouvelle-Écosse, le Conseil communautaire du Grand Havre présente l'auteur-compositrice-interprète québécoise Lou Adrienne Cassidy le 18 novembre à 19h au théâtre d'Alderney Landing à Dartmouth. Lou Adrienne Cassidy est reconnue pour sa musique alliant plusieurs saveurs musicales. Lors du 47e gala de la disque, Lou Adrienne Cassidy a connu un succès triomphal, remportant 12 des 13 Félix pour lesquels elle était nommée, dont artiste féminine de l'année, spectacle de l'année et chanson de l'année. Un syndicat représentant 1000 électriciens de Nova Scotia Power a annoncé qu'il pourrait déclencher une grève d'ici deux jours. La section locale 1928 de l'International Brotherhood of Electrical Workers a lancé ce préavis de 48 heures au nom de ses adhérents travaillant pour le plus grand fournisseur d'électricité de la Nouvelle-Écosse. Le syndicat a publié hier ce préavis ainsi qu'une lettre à l'intention de ses adhérents, invitant ceux qui travaillent pour Nova Scotia Power à se préparer à participer à des piquets de grève sur leur lieu de travail. Nova Scotia Power indique qu'elle souhaite parvenir à un accord équitable avec ses employés, tout en respectant son engagement à fournir une électricité sûre et fiable à ses clients. La porte-parole de l'entreprise, Jacqueline Foster, mentionne que des plans d'urgence sont en cours d'élaboration, comme c'est habituellement le cas lors des négociations, qu'elle a qualifiées de productives et de respectueuses. Les nouvelles du sport dans quelques instants. Parmi les matchs à l'affiche au baseball majeur, hier, victoire des Blue Jays de Toronto sur les Nationals de Washington par la marque de 3-2. Au tennis, la Canadienne Leila Annie Fernandez n'a pas perdu de temps pour évincer la Polonaise Magda Linetta 6-1-6-4 au premier tour du tournoi de Washington. De son côté, le Montréalais Gabriel Diallo a perdu 7-5-6-2 contre l'Américain Tristan Boyer à Los Cabos au Mexique en première ronde. Les Canadiens Lia Monica Fontaine et Félix Dolci ont remporté deux des trois médailles d'or canadiennes en gymnastique des Jeux du Commonwealth, Jordan Carroll complétant la récolte. Fontaine a devancé l'Anglaise Abigail Martin et la Galloise Abigail Roper. Il s'agit de la troisième médaille de ces Jeux pour la gymnaste de 16 ans de Salaberry de Valleyfield après le bronze au concours complet et l'argent avec l'équipe canadienne au concours par équipe. Dolci a aussi mis la main sur sa troisième médaille des Jeux du Commonwealth avec l'or aux anneaux.
9: Pour Halifax, cet après-midi, ce sera un ciel variable. Ça va s'ennuager au cours de la soirée avec des températures maximales de 26 degrés et un facteur humidex de 31. Les vents soufflent en provenance de l'est à 15 km à l'heure.

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4: 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Le festival Growtime est de retour du 13 au 15 août. 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
4: Voici maintenant vos informations au microphone Yvon Duguay. La Société nationale de l'Acadie invite les personnes à soumettre leur candidature au poste de présidence et de secrétariat de son conseil d'administration. Les élections auront lieu dans le cadre de la 147e Assemblée générale annuelle de la Société, qui se tiendra du 25 au 27 septembre à Campbellton, au Nouveau-Brunswick. Le mandat de la présidence et du secrétariat est d'une durée de 3 ans chacun. Les candidatures pourront être déposées jusqu'à 15 minutes avant le début des élections, mais afin de permettre leur diffusion auprès des membres avant l'Assemblée générale annuelle, la SNA invite les personnes intéressées à soumettre leur candidature au plus tard le 6 septembre. Les descriptions complètes des postes, les responsabilités, les profils recherchés ainsi que le processus de nomination sont disponibles auprès de la Société nationale de l'Acadie. Un organisme de surveillance de la police du Canada Atlantique recrute un enquêteur autochtone après des années de mobilisation des communautés des Premières Nations demandant une plus grande responsabilisation. Le Serious Incident Response Team, qui intervient en Nouvelle-Écosse et au Nouveau-Brunswick, explique que ce poste vise à renforcer la confiance envers la police en intégrant des perspectives autochtones. Cet organisme enquête sur les incidents ayant entraîné la mort, des blessures graves, des agressions sexuelles ou des violences conjugales qui pourraient résulter des agissements d'un policier. La directrice de l'organisation, Erin Naus, précise que ce nouvel enquêteur sera chargé de dialoguer avec les communautés autochtones, de coordonner un programme de liaison avec elles, d'apporter un soutien aux familles touchées et de participer aux enquêtes. La création de ce nouveau poste survient à la suite d'années de revendications de dirigeants de Premières Nations en faveur d'une plus grande représentation autochtone dans le travail de surveillance de la police. En Nouvelle-Écosse, le Conseil communautaire du Grand Havre présente l'auteure-compositrice-interprète québécoise Lou Adrienne Cassidy le 18 novembre à 19h au théâtre d'Alderney Landing à Dartmouth. Lou Adrienne Cassidy est reconnue pour sa musique alliant plusieurs saveurs musicales. Lors du 47e gala de la disque, Lou Adrienne Cassidy a connu un succès triomphal, remportant 12 des 13 Félix pour lesquels elle était nommée, dont artiste féminine de l'année, spectacle de l'année et chanson de l'année. Un syndicat représentant 1000 électriciens de Nova Scotia Power a annoncé qu'il pourrait déclencher une grève d'ici 2 jours. La section locale 1928 de l'International Brotherhood of Electrical Workers a lancé ce préavis de 48 heures au nom de ses adhérents travaillant pour le plus grand fournisseur d'électricité de la Nouvelle-Écosse. Le syndicat a publié hier ce préavis ainsi qu'une lettre à l'intention de ses adhérents, invitant ceux qui travaillent pour Nova Scotia Power à se préparer à participer à des piquets de grève sur leur lieu de travail. Nova Scotia Power indique qu'elle souhaite parvenir à un accord équitable avec ses employés, tout en respectant son engagement à fournir une électricité sûre et fiable à ses clients. La porte-parole de l'entreprise, Jacqueline Foster, mentionne que des plans d'urgence sont en cours d'élaboration, comme c'est habituellement le cas lors des négociations qu'elle a qualifiées de productives et de respectueuses. Les nouvelles du sport dans quelques instants. Parmi les matchs à l'affiche au baseball majeur, hier, victoire des Blue Jays de Toronto sur les Nationals de Washington par la marque de 3-2. Au tennis, la Canadienne Leila Annie Fernandez n'a pas perdu de temps pour évincer la Polonaise Magda Linetta 6-1-6-4 au premier tour du tournoi de Washington. De son côté, le Montréalais Gabriel Diallo a perdu 7-5-6-2 contre l'Américain Tristan Boyer à Los Cabos, au Mexique, en première ronde. Les Canadiens Lia Monica Fontaine et Félix Dolci ont remporté 2 des 3 médailles d'or canadiennes en gymnastique des Jeux du Commonwealth, Jordan Carroll complétant la récolte. Fontaine a devancé l'Anglaise Abigail Martin et la Galloise Abigail Roper. Il s'agit de la 3e médaille de ces Jeux pour la gymnaste de 16 ans de Salaberry de Valleyfield après le bronze au concours complet et l'argent avec l'équipe canadienne au concours par équipe. Dolci a aussi mis la main sur sa 3e médaille des Jeux du Commonwealth avec l'or aux anneaux.
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5: Voici votre retour météo pour le 27 juillet. Le lundi 27 juillet, OK. Il faisait un peu nuageux ici à Halifax, avec des températures vraiment mélangées, mais pas trop mélangées. Il y avait un haut de 20 degrés ressenti, 21. Puis la température a continué de baisser à 19, à 18, à 17. Elle va continuer de baisser ce soir jusqu'à 16 degrés. Elle va continuer à remonter demain. Les températures demain ressemblent à être vraiment bonnes. 21 ressenti, 23 degrés vers midi. Puis on espère que mercredi va être aussi beau. C'est ça. Puis ça s'annonce pas de pluie, pas de rien. So, on espère que ça va rester comme ça. OK. Ben oui, c'est ça votre météo. On va continuer. Oui, on continue.
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Salut Halifax, bienvenue au retour Halifax. J'espère que votre journée s'est bien passée, que vous soyez sur le chemin de la maison, coincé dans le trafic ou déjà en train de relaxer. Merci de passer la fin d'après-midi avec moi. Aujourd'hui, on parle de tout, des petites choses qui rendent une journée meilleure, des habitudes qu'on a tous, de la musique, de bof et quelques questions complètement aléatoires. Alors installez-vous, montez le volume et on est parti pour le retour Halifax.

0: indie, I guess tu pourrais dire comme indie hip-hop. C'est lui qui a écrit comme en 2022, il était très famous pour comme la chanson Bad Habit puis Dark Red. Dark Red, c'est ça? Oui. Mais oui, il fait comme du R&B puis du indie hip-hop, c'est ça. Puis lui était invité au premier du film. Quand il allait, il a dit que son personnage préféré était Jean Grey, qui est crazy parce que tout le monde est en train de dire à ce moment que Jean Grey est jouée par Sadie Sink. Tu sais, c'est pas sûr que ça va être elle. Puis je suis pas contre, like, je suis pas trop offended que Sadie Sink va être Jean Grey ou non, mais je pense que c'est bon qu'on a un Jean Grey. Je suis contente avec ça. Bref, je voulais juste partager que ma théorie était confirmée. So, on va continuer avec de la musique sur vos ondes communautaires et on va se retrouver un peu plus tard pour jaser un peu plus. On continue.
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0: Vous écoutez toujours Le Retour à Halifax avec moi, Ferial, votre animatrice du lundi au vendredi de 16h à 18h. Ok, j'ai une question pour le public, un peu pour ceux qui portent des lunettes. Pour ceux qui ne savent pas, moi je porte des lunettes. Je suis aveugle complètement, c'est juste que j'ai de la difficulté à lire, I guess. Tu pourrais dire, je sais pas comment expliquer ça, j'ai juste une difficulté à comme avoir des choses. Bref, oui, c'est ça, je voulais partager que j'ai des problèmes à voir. Puis je voulais savoir, est-ce que vous achetez vos lunettes en magasin ou est-ce que vous les achetez en ligne? Quand j'étais plus jeune, like beaucoup plus jeune, je pense que j'avais probablement 8 ans quand j'ai eu mes premières lunettes. Quand j'ai eu mes lunettes, j'ai acheté en magasin, c'est ce qu'on a fait. But le plus que j'ai comme grandi, je sais pas, j'ai juste like plus acheté mes lunettes en magasin, puis je l'ai acheté en ligne. Puis, yeah, je sais pas quoi d'autre à dire. J'ai juste commencé à les acheter en ligne. Puis, moi, personnellement, j'ai jamais eu des problèmes avec mes lunettes en ligne, mais ma mère a eu un peu de difficultés avec ses lunettes en ligne. So, je pense qu'elle va toujours continuer de les acheter en magasin. Mais mon but, c'est juste de dire que, comme, est-ce que vous préférez en ligne ou en magasin et pourquoi? Parce que, en ligne, je paye comme 50 pièces pour des lunettes. Puis, en magasin, je paye comme 100-200 $ parce qu'en magasin, c'est toujours comme Ray-Ban puis tout ça, des marques fancy. Ou est-ce qu'en ligne, c'est juste des frames puis il n'y a pas de marque puis il n'y a rien de dessus? Anyway, c'était ça ma question à poser. On va continuer avec de la musique sur vos ondes communautaires et on va se retrouver plus tard pour jaser un peu plus. On continue.
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écoutez toujours le retour à l'IFAX avec moi, Firiel, votre animatrice du lundi au vendredi de 16h à 18h. Il faut qu'on parle vraiment vite parce que je suis un peu choquée à comment le temps passe tellement vite. Qu'est-ce que tu veux dire que samedi, ce samedi, c'est déjà le mois d'août? Ça, c'est crazy pour moi. Puis, comme vous savez, comme le nouveau film de Spider-Man sort le vendredi, ce vendredi, le 31. Juillet, je veux dire. Puis, je pense pas que je vais y aller le 31, mais je pense que je vais y aller pendant la fin de semaine, peut-être. En espérant, on croise les doigts. Puis, la semaine prochaine, pour les filles qui... pour tout le monde, actually, c'est pas juste les filles. Mais pour tout le monde qui regarde qui a regardé déjà la série My Life with the Walter Boys, puis c'est une film qui suit... C'est comme un peu comme The Summer I Turned Pretty. C'est une série qui suit une fille... Puis deux gars, puis c'est comme whatever, le romance stuff. La nouvelle saison sort la semaine prochaine, jeudi prochain. Moi, je suis un peu excitée parce que j'aime quand même la série, mais comme la show est un peu corny pour les gens. So, si vous vouliez comme de l'action puis tout ça, c'est pas votre série. Mais pour les filles qui aiment des rom-coms, puis qui aiment romance, puis tout ça, puis c'est comme ils aiment leur teenage heartfelt série, c'est ça que je suggère à regarder. Mais oui, ça sort le 6 août, puis je suis excitée. Bref, on va continuer avec de la musique sur vos ondes communautaires et on va se retrouver un peu plus tard pour jaser un peu plus. On continue.

écoutez toujours Le Retour Halifax avec moi, Feriel, votre animatrice du lundi au vendredi de 16h à 18h. Il faut que je partage quelque chose. Ben, actually, je partage rien. J'ai une question à poser aux gens qui portent les bandeaux, comme des headbands. Je sais pas si vous avez vu les bandeaux comme en plastique. Tu peux les acheter comme presque n'importe où. Mais ils sont des bandeaux de comme... avec des prongs dessus. Je sais pas comment l'expliquer. C'est comme... Ça ressemble comme un peigne, comme un comb. Mais un white tooth comb, puis c'est ouvert, puis c'est comme bumpy, puis zigzag, puis c'est un zigzag headband. Je pense que c'est ça que ça s'appelle officiellement. Comment est-ce que vous le portez? Moi, j'en me suis en acheté un à Simons. Ça fait quelques semaines, puis je l'ai porté comme 3 ou 4 fois, mais je sais pas comment le porter ou est-ce que ça va ressembler assez cute pour aller dehors avec. Comme ça c'est juste dans ma chambre, puis je le porte seulement quand j'ai comme freshly lavé mes cheveux ou si je suis juste like, à la maison en train de faire de quoi. J'ai jamais eu une raison pour le porter outside. Puis je pense que ce bandeau est parfait parce que moi j'ai des layers, so dans mes cheveux sont toujours dans ma face. Puis ceci, ça l'enlève de ma face. Puis c'est parfait parce que je déteste avoir mes cheveux dans ma face. C'est comme sensory, I guess, je sais pas. Bref, je sais pas comment porter ce bandeau, puis je veux de l'aide. So, si vous saviez, s'il vous plaît, envoyez un message à nos médias sociaux, s'il vous plaît, comme ça, moi, je peux apprendre. OK, c'est ça. On va continuer avec de la musique sur nos ondes communautaires. Et oui, c'est ça, on va continuer. Et on se retrouve bientôt pour jaser un peu plus. On continue.

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4: Bonjour, ici Yannick Doiron. Voici nos informations. En cette journée de commémoration du Grand Dérangement, les Acadiennes et Acadiens sont invités à honorer la mémoire de nos ancêtres et la résilience d'un peuple qui continue de rayonner. De 1755 à 1763, plus de 10 000 Acadiens et Acadiennes ont été déportés de force de leurs terres. Des familles séparées, des communautés bouleversées et des vies profondément marquées. Malgré ces épreuves, l'Acadie a survécu. La langue, la culture et l'identité se sont transmises de génération en génération. Le gouvernement de la Nouvelle-Écosse consacre plusieurs millions de dollars pour aider une garderie de Lunenburg à augmenter de près de 70 % le nombre de ses places d'accueil. La députée locale, Susan Corkum-Creek, a annoncé hier l'octroi d'une subvention de 4,5 millions de dollars pour l'agrandissement du Lunenburg Daycare Center. Ces fonds permettront d'ajouter 77 places supplémentaires à la garderie, qui peut actuellement accueillir environ 113 enfants. Il s'agit de 54 nouvelles places pour les tout-petits, 12 pour les enfants d'âge préscolaire et 10 pour les nourrissons. Le ministère indique avoir créé plus de 9 600 nouvelles places en garderie à travers la province depuis 2021. Le groupe des crimes majeurs du sud-ouest de la Nouvelle-Écosse poursuit son enquête sur un homicide et plusieurs incendies qui seraient liés, survenus le 31 mai dernier à Upper Big Tracadie, et sollicite l'aide du public pour obtenir des renseignements concernant un véhicule recherché. À ce stade-ci de l'enquête, les agents sollicitent l'aide du public pour obtenir des images supplémentaires de vidéosurveillance, des images captées par caméras de tableau de bord ou des renseignements en lien avec une Hyundai Accent de couleur argent. Le véhicule a été aperçu roulant à grande vitesse dans le secteur du chemin Tower à Mulgrave entre 20h50 et 23h le 31 mai. Les enquêteurs souhaitent tout particulièrement obtenir des descriptions des occupants de l'accent et aimeraient s'entretenir avec toute personne qui aurait pu voir cette voiture dans ce secteur. Des chercheurs du nord de la Nouvelle-Écosse n'ont pas encore déterminé la cause de la mort d'un grand requin blanc qui s'est récemment échoué près de Pictou. La Marine Animal Response Society indique que la dépouille de ce mâle de 680 kg a été découverte vendredi sur une plage où des chercheurs ont passé le week-end à pratiquer une autopsie. La docteure Laura Burke de la Coopérative canadienne de la santé de la faune, division de l'Île-du-Prince-Édouard, précise qu'aucune cause de décès évidente n'a été identifiée et que des analyses supplémentaires sont nécessaires. Selon les experts, les mesures de conservation ont permis à la population de grands requins blancs de se rétablir après un déclin marqué dans les années 70 et 80. Par ailleurs, il est établi que le changement climatique entraîne une hausse de la température des océans, facilitant ainsi la migration vers le nord de nombreuses espèces marines. La GRC de la Nouvelle-Écosse indique qu'une introduction par effraction dans un poulailler de la région de Lunenburg a entraîné la mort de milliers de poulets. La police a déclaré être intervenue samedi matin à Pine Grove après avoir été informée d'une introduction par infraction. Selon les autorités, environ 10 000 poulets ont péri après que des individus se sont introduits dans le bâtiment et ont éteint les ventilateurs. La police pense que l'intrusion a eu lieu vendredi soir vers 22 heures et a ouvert une enquête. Au sport, jeu du Commonwealth, Ellie Black, originaire de la Nouvelle-Écosse, a remporté la médaille d'or en gymnastique. Le premier ministre Tim Houston a félicité l'athlète néo-écossaise pour sa médaille d'or au concours général individuel féminin dans une publication sur les réseaux sociaux. Monsieur Houston a souligné qu'avec cette victoire, Ellie Black est entrée dans l'histoire en devenant la première gymnaste à remporter deux titres au concours général aux Jeux du Commonwealth. Au soccer, la nomination de Zinedine Zidane en tant que nouveau sélectionneur de l'équipe nationale de la France a été confirmée ce matin. Zidane succède ainsi à Didier Deschamps à la tête de l'équipe qui l'a mené à la gloire en tant que joueur. Son premier match en tant que sélectionneur de la France aura lieu à l'extérieur contre la Turquie dans le cadre de la Ligue des Nations le 25 septembre. Et au tennis, la Canadienne Leila Annie Fernandez a évincé la Polonaise Magda Linette 6-1-6-4 au premier tour du tournoi de tennis de Washington hier. Voilà ce qui complète notre...
0: Voici votre retour météo pour le 27 juillet, le lundi 27 juillet, OK. Il faisait un peu nuageux ici à Halifax, avec des températures vraiment mélangées, mais pas trop mélangées. Il y avait un haut de 20 degrés ressenti, 21, puis la température a continué de baisser à 19, à 18, à 17. Elle va continuer de baisser ce soir jusqu'à 16 degrés. Elle va continuer à remonter demain. Les températures demain ressemblent à être vraiment bonnes. 21 ressenti, 23 degrés vers midi. Puis on espère que mercredi va être aussi beau. C'est ça. Puis ça annonce pas de pluie, pas de rien. So, on espère que ça va rester comme ça. OK. Ben oui, c'est ça votre météo. On va continuer. Oui, on continue.
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vous écoutez toujours Le Retour à Halifax avec moi, Firiel, votre animatrice du lundi au vendredi de 16h à 18h. Comme partagé précédemment, j'ai eu un nouveau téléphone, puis ça arrivait hier. Puis ça fait like moins que 24 heures que j'ai mon téléphone. Mais je voulais juste partager mon expérience avec ce téléphone. Parce que tu sais quoi, je déteste pas mon téléphone, c'est parfait. But c'est juste ça que je suis choquée à les nouveaux features. So, je savais pas qu'il y avait plus de AI sur le téléphone qu'il y avait avant. Comme Siri maintenant. Siri maintenant et AI, qui est un peu crazy. Puis il y a comme une autre affaire qui s'appelle Apple Intelligence. Puis je suis juste like, OK, c'est quoi ça? C'est juste beaucoup de AI. Puis il y a beaucoup, beaucoup de AI. Il y a, je sais pas, c'est ça que je voulais dire. C'est ça que je voulais partager. Il y a juste trop d'AI avec les téléphones. Puis c'est juste comme, oh my God, ça c'est un peu scary. Autre que ça, j'aime beaucoup le fait que j'ai assez de storage sur mon téléphone. Puis, yeah. Je sais pas, je sais pas quoi d'autre dire. Et oui, c'est ça, je voulais juste partager ça. OK, on va continuer avec de la musique sur vos ondes communautaires. On va se retrouver plus tard pour jaser de quelque chose d'autre. On continue.

écoutez toujours Le Retour Halifax avec moi, Férielle, votre animatrice du lundi au vendredi de 16h à 18h. Je vais partager de la nouvelle pour les jeunes, bien sûr, ben pas pour les jeunes, jeunes, mais pour les jeunes qui ont regardé à l'autobus magique, Magic School Bus. Il y a un film qui sort. Mais le film, je pense, est live action. Puis je voulais juste partager. Je suis juste choquée. J'essaie de voir qui va jouer Madame Frizzle tout de suite. But c'est ça, il y a un nouveau film qui sort du Magic School Bus. Puis c'est... Je sais pas. Oh, Elizabeth Banks va être Miss Frizzle. Puis c'est ça, le film... Oui, ça c'est cool. Il y a un nouveau film de l'autobus magique qui sort de la série des 90, la série animée des années 90. Moi, j'ai regardé à l'école secondaire, post-secondaire, à l'école élémentaire.

0: Vous écoutez toujours le retour à Halifax avec moi, Firiel, votre animatrice du lundi au vendredi de 16h à 18h. J'ai une question à poser pour le public. OK. So, Vaseline a toujours été quelque chose que tout le monde a. Ça fait longtemps que la Vaseline est quelque chose de comme universel, right? Puis, moi, j'étais une de ces enfants où ce que ma mère mettait de la Vaseline autour de ma face pendant l'hiver parce qu'elle avait peur que j'aurais froid. J'ai fait ma recherche, puis la Vaseline était créée en 1859. So, ça fait plus que 150 ans, je pense, de Vaseline. Puis ça, c'est crazy. Ça, c'est fou. Ça fait 156 ans. OK, ben ça, c'est vraiment fou. Puis oui, la Vaseline, je l'utilisais sur ma face quand j'étais petite. Puis, je l'utilisais beaucoup sur mes lèvres aussi. Mais récemment, ça a devenu une affaire où ce que c'est comme Aquaphor contre Vaseline un peu. Puis, je veux voir quand la Aquaphor a été faite. Mais oui, c'est ça. Puis, j'ai commencé à utiliser de l'Aquaphor. OK, Aquaphor a été développé en 1925. OK, ben, c'est pas... Ça fait 100 ans, officiellement. Oui, c'est ça, ça fait 100 ans. Oui. Mais c'est ça. Je suis plus une fan de Aquaphor maintenant que de Vaseline. Parce que la Vaseline, elle fond tellement vite. Puis, c'est plus comme... C'est plus mince, comme c'est pas une affaire épaisse, c'est plus mince, puis c'est comme une petite couche de comme petroleum jelly. Ou est-ce que l'Aquaphor est plus épaisse? Puis moi, j'utilise pas l'Aquaphor sur ma face ou quelque chose comme ça. J'utilise juste sur mes lèvres, puis des fois, je le mettrais sur mes cils, sur mes eyelashes, quand je fais juste like, pas de mascara, puis je les curl à la place pour qu'ils gardent leur forme, puis pour qu'ils poussent. Parce que Aquaphor, ça a aidé mes cils à pousser. C'est crazy. Bref, c'est ça. Je voulais juste partager. OK, laissez-nous savoir lequel que vous utilisez, Aquaphor ou Vaseline. Puis, on va continuer avec de la musique sur vos ondes communautaires. On continue.
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5: 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Profitez de cette belle balade pour réfléchir et échanger en français avec d'autres francophones dans une atmosphère détendue et bienveillante. 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Rendez-vous le mercredi 15, 22, 29 juillet ainsi que le mercredi 5, 12, 19 et 26 août à midi 15 au 5509 rue Young. Pour plus d'informations et pour vous inscrire, visitez afhalifax.ca sous la rubrique « Événements ». Le festival Groove Time est de retour du 13 au 15 août. 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Pour plus d'informations, écrivez à Marina Turbide à info@ccgh.ca. 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Soyez-y! L'équipe de l'Alliance vous accueille tous les mardis à 10h pour ses rencontres estivales en français, les mardis au soleil. 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

0: J'aurais dû boire de l'eau de lit.
1: Vous écoutez toujours Le Retour à Halifax avec moi, Fériel, votre animatrice du lundi au vendredi de 16h à 18h. Je veux parler d'une application que j'ai pas vraiment réalisée. Bon, j'ai pas comme trouvé cette application récemment, ce que je voulais dire, mais je l'ai trouvée. Puis j'ai arrêté de l'utiliser pour un while, puis maintenant je l'utilise encore. C'est Too Good To Go, l'application où ce que tu payes beaucoup moins d'argent que normalement pour de la bouffe ou pour des épiceries à des restaurants qui veulent pas jeter de la bouffe nécessairement, puis ils veulent pas jeter toute la bouffe, so ils vont te charger moins. So nous on fait toujours des too good to go à la maison, but pas toujours, c'est qu'on a des invités, mais on fait des too good to go à Tim's. Puis il faut que je dise que les Tim Hortons too good to go, les petites boîtes, sont parfaite parce que tu get comme des beignes, des Timbits, des bagels, tu get assez de stuff dans les boîtes. Puis je pense que c'est cool. Puis tu payes comme 5$ pour une boîte de comme 20 pièces de bouffe. Yeah, c'est ça que je voulais partager. Anyways, on va continuer avec de la musique sur vos ondes communautaires et on va se retrouver une dernière fois pour la fin de cette édition du Retour Halifax. On continue.
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0: C'est déjà la fin de cette édition du Retour Halifax. Merci d'avoir passé votre fin d'après-midi avec moi sur les ondes de ces médias. J'espère que la musique vous a accompagné jusqu'à la maison et que nos petites discussions vous ont donné le sourire, bien sûr. Et profitez bien de votre soirée. Prenez soin de vous et on se retrouve très bientôt pour une autre édition du Retour Halifax. On se retrouve demain, actually. Anyways, à la prochaine!
1: Ça fait déjà presque un mois.

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5: Bonjour, ici Jeannick Doiron. Voici nos informations. En cette journée de commémoration du Grand Dérangement, les Acadiennes et Acadiens sont invités à honorer la mémoire de nos ancêtres et la résilience d'un peuple qui continue de rayonner. De 1755 à 1763, plus de 10 000 Acadiens et Acadiennes ont été déportés de force de leurs terres. Des familles séparées, des communautés bouleversées et des vies profondément marquées. Malgré ces épreuves, l'Acadie a survécu. La langue, la culture et l'identité se sont transmises de génération en génération. Le gouvernement de la Nouvelle-Écosse consacre plusieurs millions de dollars pour aider une garderie de Lunenburg à augmenter de près de 70 % le nombre de ses places d'accueil. La députée locale Susan Corkum Creek a annoncé hier l'octroi d'une subvention de 4,5 millions de dollars pour l'agrandissement du Lunenburg Daycare Center. Ces fonds permettront d'ajouter 77 places supplémentaires à la garderie qui peut actuellement accueillir environ 113 enfants. Il s'agit de 54 nouvelles places pour les tout-petits, 12 pour les enfants d'âge préscolaire et 10 pour les nourrissons. Le ministère indique avoir créé plus de 9 600 nouvelles places en garderie à travers la province depuis 2021. Le groupe des crimes majeurs du sud-ouest de la Nouvelle-Écosse poursuit son enquête sur un homicide et plusieurs incendies qui seraient liés, survenus le 31 mai dernier à Upper Big Tracadie, et sollicite l'aide du public pour obtenir des renseignements concernant un véhicule recherché. À ce stade-ci de l'enquête, les agents sollicitent l'aide du public pour obtenir des images supplémentaires de vidéosurveillance, des images captées par caméras de tableau de bord ou des renseignements en lien avec une Hyundai Accent de couleur argent. Le véhicule a été aperçu roulant à grande vitesse dans le secteur du chemin Tower à Mulgrave entre 20h50 et 23h le 31 mai. Les enquêteurs souhaitent tout particulièrement obtenir des descriptions des occupants de l'Accent et aimeraient s'entretenir avec toute personne qui aurait pu voir cette voiture dans ce secteur. Des chercheurs du nord de la Nouvelle-Écosse n'ont pas encore déterminé la cause de la mort d'un grand requin blanc qui s'est récemment échoué près de Pictou. La Marine Animal Response Society indique que la dépouille de ce mâle de 680 kg a été découverte vendredi sur une plage où des chercheurs ont passé le week-end à pratiquer une autopsie. La docteure Laura Burke de la Coopérative canadienne de la santé de la faune, division de l'île du Prince-Édouard, précise qu'aucune cause de décès évidente n'a été identifiée et que des analyses supplémentaires sont nécessaires. Selon les experts, les mesures de conservation ont permis à la population de grands requins blancs de se rétablir après un déclin marqué dans les années 70 et 80. Par ailleurs, il est établi que le changement climatique entraîne une hausse de la température des océans, facilitant ainsi la migration vers le nord de nombreuses espèces marines. La GRC de la Nouvelle-Écosse indique qu'une introduction par effraction dans un poulailler de la région de Lunenburg a entraîné la mort de milliers de poulets. La police a déclaré être intervenue samedi matin à Pine Grove après avoir été informée d'une introduction par infraction. Selon les autorités, environ 10 000 poulets ont péri après que des individus se sont introduits dans le bâtiment et ont éteint les ventilateurs. La police pense que l'intrusion a eu lieu vendredi soir vers 22h et a ouvert une enquête. Au sport jeu du Commonwealth, Ellie Black, originaire de la Nouvelle-Écosse, a remporté la médaille d'or en gymnastique. Le premier ministre Tim Houston a félicité l'athlète néo-écossaise pour sa médaille d'or au concours général individuel féminin dans une publication sur les réseaux sociaux. Monsieur Houston a souligné qu'avec cette victoire, Ellie Black est entrée dans l'histoire en devenant la première gymnaste à remporter deux titres au concours général aux Jeux du Commonwealth. Au soccer, la nomination de Zinedine Zidane en tant que nouveau sélectionneur de l'équipe nationale de la France a été confirmée ce matin. Zidane succède ainsi à Didier Deschamps à la tête de l'équipe qui l'a mené à la gloire en tant que joueur. Son premier match en tant que sélectionneur de la France aura lieu à l'extérieur contre la Turquie dans le cadre de la Ligue des Nations le 25 septembre. Et au tennis, la Canadienne Leila Annie Fernandez a évincé la Polonaise Magda Linette 6-1, 6-4 au premier tour du tournoi de tennis de Washington hier. Voilà ce qui complète...
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Mesdames et messieurs, bienvenue sur un nouvel épisode de Musique en jeu. Ben oui, je suis votre animateur, Pla. Et puis aujourd'hui, dans notre émission, on écoute seulement des bandes originales de jeux vidéo, comme d'habitude. Ben oui. Donc, vous êtes sur les radios communautaires francophones des Maritimes, et puis vous pouvez nous trouver sur les zones de CHQC Saint-Jean, CJPN Fredericton, CKMA Miramichi et WFM à Halifax. Donc, on commence ça avec des classiques, puis ben, comme d'habitude, qu'est-ce qu'il n'y a pas de plus classique que Mario? Mais Mario, il y a tellement de sortes de musique qui existent. Il y a tellement de jeux de Mario qui existent. Il y a des jeux de course, comme vous pouvez voir, avec Mario Kart. Et puis d'autres, n'importe quoi, anyway. Mais qu'est-ce qu'on veut vous mettre tout de suite? C'est Mario Party. Ben oui, Mario Party a commencé sur le Nintendo 64 avec 3 games. Puis j'aimerais vous faire écouter la première Mario Party, puis la troisième. Donc sans plus tarder, j'aimerais vous mettre Tropical Island, tiré du jeu Mario Party. Let's go!

Vous venez d'entendre Chili Chili Lake, tiré du jeu Mario Party 3. Et puis, c'était la version HD, donc un petit peu meilleure que ce que vous entendiez sur le Nintendo 64. Donc, c'est peut-être pour ça que vous trouvez que ça sonne un peu différent. Donc, oui, vous écoutez Musique en jeu, comme d'habitude, avec votre animateur plat. On écoute seulement des chansons originales de jeux vidéo. Donc, il y a une des émissions que j'ai faites, que j'ai mentionné, que des fois, j'écoute la radio Rainwave. Puis c'est rainwave.cc, si jamais vous voulez écouter cette radio-là. C'est seulement de la musique de jeux vidéo, puis il y a des remixes des fois, puis il y a plein de sortes de chansons. Puis des fois, je découvre des chansons qui sont vraiment bonnes, puis j'aimerais vous partager ça. Puis là, ça que j'aimerais vous faire montrer, ça s'appelle Mordi. C'est le compositeur, puis il a fait Lil Jedal is God. C'est un weird nom. Mais ça qui est fou de cette tune-là, c'est genre un remix de Rainbow, puis de Green Beret, je pense, si je me trompe pas. C'est des vieux jeux de Commodore 64. Donc, c'était vraiment intéressant quand j'écoute ça la première fois, puis ça m'a vraiment mis à l'oreille. C'est incroyable. Donc, sans plus tarder, je vous mets Lil Jedal is God. Puis c'est une chanson de 7 minutes. Donc, après ça, je vais pas vous mettre deux tunes de suite, cette fois-ci.

Hey, c'était-tu pas épique, ça? Vous venez d'entendre « Lil Jadal is God » tiré du compositeur Mordi. Ben oui, comme je l'ai mentionné, ça, c'est un remix de Rainbow puis Green Beret sur le Commodore 64. Puis,

calme, c'est le fun à écouter, surtout quand c'est du travail, parce que moi, je suis actuellement un développeur de logiciels, puis quand que j'écoute la musique de jazz, ça me calme, ça me fait travailler, ça me rend vraiment productif. Donc, The Sims, c'est actuellement un jeu où une de mes amies, qui s'appelle Rebellica, c'est une streamer, puis elle joue beaucoup de Sims, surtout de Sims 4, quand il y a des nouvelles updates, puis ça, elle fait beaucoup de streams. C'est vraiment incroyable comment est-ce qu'elle connaît The Sims. Puis c'est actuellement ça qui m'a fait envie de mettre la musique de Sims, puis d'en écouter de nouveau. Puis je vais vous mettre la musique du premier jeu de Sims, puis si vous connaissez ça, vous allez voir, ça va vous taper droit dans la nostalgie. Donc sans plus tarder, je vous mets Neighborhood 2, tiré du jeu de Sims.

Vous venez d'entendre Title tiré du jeu Wii Sports. Donc, ça, c'est le composant, c'est Kazumi Totaka. Je me demande bien, comme, quand ce qu'ils ont mis le pitch pour cette tune-là, c'était comme, hey, monsieur, peux-tu nous faire une tune de sport? Comment ça sonnerait? Puis, juste comme, ça... Donc, ouais, je sais pas ce qui se passe dans sa tête, mais c'est vraiment une tune pépée, puis ça marche vraiment bien avec Wii Sports. Donc, vous écoutez Musique en jeu, puis on va continuer ça avec du Hideki Nagunama. Si vous savez pas qu'est-ce que c'est le composeur des Jet Set Radio. Mais ça qui est le fun avec lui, c'est qu'il a aussi fait des compositions de d'autres jeux qui est un petit peu moins connu, y compris Holy King, puis Dead Heat Riders. Donc, c'est ça que je vais vous mettre tout de suite. Puis j'espère que vous aimez ça parce que Hideki Nagunama, c'est vraiment un de mes préférés composeurs. Il est vraiment pépé. Puis vous allez voir, il y a mille pep dans ces tunes-là aussi. Donc, sans plus tarder, Something Jazzy for Your Mind, tiré du jeu Holy King.

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3: Nous sommes de retour sur Musique en jeu. Donc, Pla, quelle sorte de bonne musique qu'il va nous mettre ici? Je vous mets toujours de la bonne musique, voyons. Donc, ouais, ça qu'on va vous mettre, bien sûr, c'est du Mario. Mais pas n'importe quelle sorte de Mario. C'est Mario fait des chansons de sport, des fois. Ou même des jeux vidéo de sport. Tu sais, les jeux olympiques, les jeux de tennis, de soccer, baseball. Ils ont vraiment fait n'importe quoi avec Mario. Donc, ouais, j'aimerais vous faire jouer des chansons de Mario que j'ai jamais joué encore, de jeux comme de sport. Donc, on va commencer ça avec Mario Tennis. Puis le nom de la chanson s'appelle Decisive Match. Donc, enjoy ça, c'est pas mal bon.

Vous venez d'entendre Mario's Team tiré du jeu Mario Strikers Charged Football, qui est du soccer ici. On n'appelle pas ça du football. Donc, hey, je suis sûr, je me demande comme qu'est-ce que fait cette bande originale-là. Je sais vraiment pas. Comme la musique me dit vraiment rien. Je sais que Mario Tennis, c'était Motoi Sakuraba, qui est un de mes compositeurs favoris. Puis j'étais surpris qu'il a actuellement fait des chansons d'un jeu de sport. Puis Mario, en plus, c'était pas mal fou. Donc, vous écoutez Musique en jeu avec votre animateur plat. L'émission, est-ce qu'on écoute seulement des bandes originales de jeux vidéo? Puis vous pouvez nous retrouver sur les radios francophones des Maritimes communautaires, y compris CHQC Saint-Jean, CJPN Fredericton, CKMA Miramichi et WFM à Halifax. Savez-vous un jeu qui est vraiment populaire puis que j'ai même pas encore mis, vraiment, vraiment déçu de moi-même? Puis c'est Mortal Kombat! Mortal Kombat! Puis ouais, non, les jeux de arcade, on avait vraiment de la bonne musique, surprenamment. Tant que moi, c'était vraiment original. Il y avait des instruments que j'ai jamais entendu avant, puis ouais, c'est pas si pire que ça. Puis j'ai menti, j'ai actuellement mis une des chansons comme introduction sur une de mes épisodes, mais j'ai jamais mis les chansons complètes sur les jeux. Donc je vais vous mettre une chanson de Mortal Kombat 1 puis Mortal Kombat 2, puis sans plus tarder, je vous mets The Warrior Shrine tiré du premier jeu.

Vous venez d'entendre Wasteland and the Pit 2 tiré du jeu Mortal Kombat 2 sur les arcades. Moi puis ma conjointe, on joue pas mal de Mortal Kombat 11 dernièrement. Ça fait une couple d'années que c'est sorti, mais j'ai finalement décidé de l'acheter comme la semaine passée, me semble. Puis oh my gosh, les graphiques sur ce jeu-là, c'est incroyable. Même si c'est une couple d'années de vieux, les cutscenes, man, comme je peux pas croire qu'est-ce qu'ils ont fait. C'est pas croyable. Donc, vous êtes sur les zones des radios communautaires francophones des Maritimes, y compris CHQC Saint-Jean, CGPN Fredericton, CKM à Miramichi et UFM à Halifax. Puis on continue ça avec la musique un petit peu plus calme. C'est un développeur qui a... c'est comme un groupe de développeurs qui ont fait des jeux sur le PlayStation 3. Puis c'était Flow, Flower, puis Journey. C'était des jeux indie qui avaient sorti, puis le monde avait vraiment aimé ces jeux-là. Ils ont vraiment bien fait pour une certaine raison. Puis c'est des jeux vraiment calmes qui t'aident à relaxer, puis des choses comme ça. Puis bien sûr, la musique, c'est la même chose. C'est la musique pas mal calme. Puis c'est ça que j'ai décidé de vous mettre pour l'instant. On a mis pas mal de musique intense, donc c'est le temps de relaxer un petit peu, mettre un petit peu d'ambiance, t'sais, là. Donc on va vous mettre Life as a Flower, tiré du jeu Flower.

Vous venez d'entendre The Call, tiré du jeu Journey, composé par Austin Wintory. Ouais, c'est vraiment un bon jeu. Il y a même cette bande originale-là en vinyle. C'est sur un picture disc en plus. C'est vraiment un beau vinyle. Puis ça a sorti comme vraiment un bout de passé. C'était super quand le gros boom de vinyle de jeux vidéo a commencé. Donc c'était vraiment un des premiers qui a commencé ça. Même avec Minecraft. Minecraft avait un vinyle comme ça aussi. Vous écoutez Musique en jeu. L'émission, c'est seulement des bandes originales de jeux vidéo. Mais malheureusement, nous sommes à la fin de notre émission. Ben oui, ça passe vite, comme d'habitude. J'ai été en mettre une dernière, donc c'est ça qu'on va faire. Mais avant que je commence ça, je veux juste vous laisser savoir que vous pouvez nous entendre sur des radios communautaires des francophones des Maritimes, y compris CHQC Saint-Jean, CGPN Fredericton, CKMA Miramichi et WFM à Halifax. Donc, je vais vous mettre un jeu, ça s'appelle Till Concerto. C'est probablement un jeu que vous n'avez jamais entendu parler de. C'est un jeu sur le PlayStation 1. Puis la raison pourquoi je connais cette tune-là puis que j'aime ça pas mal, c'est parce qu'il y avait un démo de ce jeu-là sur un des CD de PlayStation 1 dans le temps, puis j'avais joué beaucoup le jeu, puis la tune m'avait resté dans la tête. C'est pas vraiment comme une tune comme pas mal fou, c'est pas comme une tune comme crazy, tu sais là, mais je sais pas, c'est une tune qui reste vraiment dans la tête. Donc sans plus tarder, je vous mets cette tune-là, ça s'appelle Resaca, tiré du jeu Till Concerto. Vraiment bon jeu, ça fait penser à Mega Man Legends si jamais ça vous intéresse. Donc on se voit la semaine prochaine!

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2: Bonjour et bonne semaine. Bienvenue au palmarès acadien country de l'Arkansas. C'est toujours Diane Richard qui vous accompagne pour vous présenter ce top 10. Cette semaine, on a une nouveauté à vous présenter, également une pièce qui effectue un retour. Et sans plus tarder, voici la pièce qui effectue un retour, soit au numéro 10. Il s'agit de Tommy Young qui réapparaît donc avec un demi-paquet de cigarettes. Je vous souhaite un bon décompte.

Comme vous avez sans doute remarqué, vous n'avez pas eu à attendre très longtemps pour entendre la nouveauté qui fait son entrée au numéro 9, la nouveauté de Fayot, la chanson « Jean sans abri » qu'on vient tout juste d'entendre. On va maintenant sauter la 8e et la 7e position. Tout d'abord au numéro 8, une chanson déjà au décompte depuis 20 semaines. Elle descend d'une cette semaine pour se retrouver donc en cette 8e position. Les gars du Nord qu'on aurait pu entendre avec Jack Murphy, mais dont on écoute quand même un extrait. Et dans la...

Et au numéro 7, une baisse d'une également, cette fois-ci pour Daniel Légère, qu'on aurait pu entendre avec Changer le monde, chanson déjà au décompte depuis 11 semaines. Lui aussi, on en écoute un extrait.

membre des Hey Babies, mais qui fait aussi carrière en solo, Julie Aubé, qu'on venait d'entendre avec la chanson « Femme » qui baisse de la 3e à la 4e position. Juste avant ça, en BL, nous avait chanté « L'échange ». Elle fait une montée de la 8e à la 5e position. On est déjà rendu à la 3e position. Une belle montée cette semaine pour la formation Beaumont, qui était au numéro 9 la semaine dernière. Beaumont qui nous présente maintenant un tout nouvel album qui est disponible partout depuis le 8 avril sur toutes vos plateformes préférées. On les écoute avec Mardi Gras.

0: Il faisait un retour au numéro 10 avec sa chanson « Un demi-paquet de cigarettes ». On venait de l'entendre avec 130 sur 80, Tommy Young qui demeure au numéro 2. Avant de se quitter avec la première position, on fait la récapitulation. Donc, tout d'abord au numéro 10, comme je vous le mentionnais, un retour pour Tommy Young avec « Un demi-paquet de cigarettes ». En 9e position, une nouveauté de Fayot, la chanson « Jean sans abri ». Jack Murphy, des Gars du Nord, était là au numéro 8. En 7e position, « Changer le monde » de Daniel Légère. Heard LeBlanc avec le « Country dans le cœur » qui met aussi en vedette Réal LeBlanc, était là au numéro 6. En 5e position, L'échange de MBL. Julie Aubé et Femme en 4e position. Beaumont, Mardi Gras, numéro 3. Et en 2e position, Tommy Young avec 130 sur 80. En 1re position, pour une 6e semaine sur ses 26 semaines au décompte jusqu'à présent, on parle toujours bien sûr de Jacques Surette. Le voici avec Ma Petite Car Noire. C'était Diane Richard qui vous accompagnait depuis les 30 dernières minutes. Je vous donne rendez-vous pour un autre Palmarès Country la semaine prochaine. Bye bye.
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Bonjour et bonne semaine. Surtout, bienvenue au palmarès acadien pop-rock de l'Arcan. C'est toujours Diane Richard qui vous accompagne pour vous présenter ce top 10. Cette semaine, aucune nouveauté. Par contre, une pièce fait un retour au décompte. Je vous la dévoile en temps et lieu. On va débuter avec la 9e position. Oui, on saute la 10e position. Chanson déjà au décompte depuis 31 semaines. Elle était au numéro 5 la semaine dernière. Maud Sony qu'on aurait pu entendre avec Demi-tour. On en écoute un extrait.

Et ben voilà, c'était la pièce qui effectue un retour cette semaine au décompte, soit Nick Neo qui nous avait chanté « Je rêve encore ». Place maintenant à la 7e position, une montée d'une pour cet ancien numéro 1 pendant 8 semaines. Voici Mélissande et Edith Butler qui nous chante « Ça date pas d'hier ».

Elle sera de la finale du gala de la chanson de Caraquette cet été dans la catégorie auteur, compositeur et interprète. Et elle participera également à la chanson lumineuse avec Mario Blanchard et Maggie Savoie le 29 mai prochain au Pays de la Sagouine. C'était Sylvie Bouliane qui venait de nous chanter « Pu filer ma tête ». Elle demeure au numéro 4 cette semaine. Juste avant ça, on avait sauté de la 5e position, une montée d'une pour cette chanson déjà au décompte depuis 47 semaines et ancienne numéro 1 pendant 2 semaines, Serena Wu, qu'on aurait pu entendre avec Détruit, Hate You Now. On en écoute un extrait. Je

Et juste avant son numéro 6, on avait pu entendre la formation Sluice avec Sorcière de la Pointe du Sceau qui augmente de la 7e à la 6e position. Place maintenant la 3e position. Sa pièce Je rêve encore faisait un retour au numéro 8. Eh bien oui, on parle de Nick Neo, le voici avec Dans l'infini. Il descend de la 2e à la 3e.

0: C'était la grosse équipe qui augmente de la troisième à la deuxième position cette semaine avec Call Me Chérie. Avant de se quitter avec la première position, on fait la récapitulation. Tout d'abord, au numéro 10, Maud Saunier était là avec demi-tour. Juste un baiser de Transbalance, numéro 9. Un retour pour Nick Neo en huitième position avec la chanson Je rêve encore. Ça date pas d'hier. De Mélissande et Edith Butler se retrouve au numéro 7. En sixième position, Sorcière de la Pointe du Sceau de Sluice. Serena Wu et Détruit Hate You Now au numéro 5. En quatrième position, Pu filer ma tête de Sylvie Boulian. Nick Neo à nouveau avec Dans l'infini au numéro 3. Et Call Me Chérie de la grosse équipe en deuxième position. Au numéro 1. Pour une troisième semaine sur ces trois semaines au décompte, on parle toujours de la formation B. Les voici avec la tête à ses raisons. C'était Diane Richard qui vous accompagnait depuis les 30 dernières minutes. Je vous donne rendez-vous pour un autre palmarès pop rock la semaine prochaine. Bye bye!
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